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0: 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Une nouvelle demi-heure d'information. Gaëtan Plenet, bonjour.
1: Bonjour Edouard, bonjour à tous.
0: Votre journal d'abord avec la trêve entre l'Iran et les États-Unis, particulièrement fragile ce matin.
1: Au lendemain d'une journée marquée par des tirs entre les deux camps dans le détroit d'Ormuz, la communauté internationale s'inquiète, on y revient dans ce journal. Et puis on parlera aussi de la répression iranienne qui se poursuit en interne. Trois nouvelles exécutions hier. Au Mali, le chef de la junte et président de la transition, Assimi Goïta, s'offre une fonction de plus. Il est désormais le nouveau ministre de la Défense. Au moment où les djihadistes du JNIM et du FLA ont pris le contrôle de plusieurs localités dans le nord du pays. On sera en Arménie. Sommet bilatéral aujourd'hui avec l'Union Européenne, c'est à Yerevan. Et puis en Roumanie, le gouvernement suspendu à une motion de censure. Les sociaux-démocrates ont prévu de la voter avec l'extrême droite. Il faut désamorcer la situation, dit Riyad. L'escalade doit cesser, écrit Londres, quand la France dénonce des frappes injustifiées et inacceptables contre les Émirats Arabes Unis. Alors ça a commencé avec cette opération militaire lancée pour rétablir la circulation des navires dans le détroit d'Ormuz, toujours bloqué par l'Iran. Opération lancée par l'armée américaine qui affirme avoir détruit 6 bateaux militaires iraniens. Faux, dit la République islamique, qui parle plutôt de 2 petits bateaux civils, affirmant elle avoir tiré des missiles contre une frégate de l'armée américaine qui s'approchait du détroit. Une information démentie cette fois par Washington, c'est donc récit contre récit. Et puis les Émirats Arabes Unis ont eux annoncé avoir été visés par plusieurs attaques iraniennes, notamment contre le site pétrolier de Fujairah, tandis qu'à Oman, 2 personnes ont été blessées après des frappes contre un immeuble résidentiel dans ce même détroit. La situation est donc particulièrement tendue et le cessez-le-feu en vigueur entre les deux pays depuis un mois maintenant semble plus que jamais menacé. Il n'a de toute façon pas permis de débloquer la situation à Ormuz. Depuis le début de la guerre, seules quelques dizaines de navires ont pu en sortir. Et aurait-il pour cela payé les droits de passage exigés par Téhéran ? Les États-Unis ont des doutes et menacent les armateurs qui seraient tentés de le faire, Nathanaël Vitran.
2: Le Bureau de contrôle des avoirs étrangers, la branche du département du Trésor américain chargée des sanctions, lance un avertissement. Tout transfert d'argent, d'actifs numériques ou compensation sous quelque forme que ce soit versé à Téhéran en échange d'un droit de passage expose les contrevenants à des sanctions. Une menace à ne pas prendre à la légère pour Rachid Chaker, spécialiste des questions navales et du Moyen-Orient à l'Université catholique de Lille.
3: On sait que avant le début du blocus par les Américains, il y avait certains navires qui sont suspectés d'avoir payé des droits de passage à l'Iran. On parle même pour certains d'une somme à 2 millions d'euros. Aujourd'hui, il n'y a quasiment aucun navire qui passe, donc on ne sait pas si c'est toujours le cas. En revanche, les capacités de rétorsion de la part des États-Unis sont bien réelles. C'est-à-dire que les États-Unis, s'ils apprennent qu'un navire a effectivement payé les gardiens de la Révolution, ils ont toujours la capacité de pouvoir le sanctionner, de la raisonner. Les Américains, là-dessus, ont une totale liberté.
2: Pour le chercheur, imaginer à long terme un péage sur Ormuz est peu crédible.
3: L'Iran dit qu'elle veut pérenniser ses droits de passage. Mais il faut garder en tête que d'une part, ce n'est pas conforme au droit international, premièrement, et ensuite, cela ne sera accepté ni par les pays voisins, ni par le reste de la communauté internationale. Là, on est surtout dans une logique qui vise pour les Iraniens à peser dans les négociations.
2: Reste que les tentatives iraniennes en inspirent d'autres. Fin avril, le

0: ministre des Finances de l'Indonésie a lui aussi suggéré de faire payer le passage par le détroit de Malacca.
1: Nathanaël Vitran et hier le ministre américain des Finances, Scott Bessent, estimaient dans une interview accordée à Fox News que l'opération militaire américaine lancée dans le détroit d'Ormuz allait permettre de réduire la pression sur les prix du pétrole. Ce ne sera en tout cas pas immédiat, visiblement. C'était même le contraire en fin de journée avec des cours en hausse, plus de 5% notamment pour le baril de Brent. Pendant ce temps, en Iran, la répression continue en interne et les exécutions se poursuivent. Elles sont quasi quotidiennes depuis plusieurs semaines. Et Nicolas Falaise, il y en a eu 3 de plus hier.
2: Les 3 hommes ont été pendus après avoir été jugés coupables de violence lors du mouvement de protestation qui a secoué l'Iran en janvier dernier. Le pouvoir judiciaire iranien qualifie 2 des condamnés exécutés d'agents du Mossad, c'est-à-dire des renseignements israéliens. Ils étaient accusés d'avoir tué un agent des services de sécurité pendant une manifestation. Le 3e homme était lui accusé d'être l'instigateur de ce que la justice iranienne qualifie d'émeute. Les organisations iraniennes de défense des droits humains basées à l'étranger dénoncent des procès inéquitables. De son côté, Amnesty International fustige des exécutions arbitraires de dissidents politiques et de manifestants afin de semer la peur. Fin de citation. Selon le décompte de l'ONG Iran Human Rights, 28 hommes ont été pendus en Iran depuis le déclenchement de l'attaque américano-israélienne fin février. Parmi eux, 13 condamnés ont été exécutés pour des faits liés aux manifestations de janvier. D'autres l'ont été pour appartenance au groupe d'opposition interdit des Moudjahidines du peuple ou pour espionnage au profit d'Israël.
1: La précision de Nicolas Falaise. Et puis on parlait tout à l'heure du cessez-le-feu menacé en Iran. C'est le cas depuis plusieurs semaines déjà au Liban, alors que la trêve entre Israël et le Hezbollah est censée toujours être en cours. Hier, le mouvement chiite pro-iranien a parlé d'affrontements avec des soldats israéliens, dont certains auraient été blessés dans le sud du Liban, à Deir Seryan, dans la zone contrôlée par l'armée israélienne. Israël, de son côté, a continué à bombarder cette région du pays. Plus de 20 sites visés hier, selon l'agence de presse libanaise Annie, avec là aussi des blessés signalés. Le président libanais Joseph Aoun a prévenu, il ne rencontrera pas le premier ministre israélien Benjamin Netanyahou, comme espéré par les États-Unis, tant que le Liban et Israël ne seront pas parvenus à un accord de sécurité. Il réclame pour l'instant, je cite, l'arrêt des agressions israéliennes contre son pays. Autre trêve annoncée ce matin, celle que l'Ukraine décrète avec la Russie à partir de la nuit prochaine. Sauf qu'un petit peu plus tôt, Moscou avait tout aussi unilatéralement annoncé un cessez-le-feu, mais pas aux mêmes dates. Plus tard, vendredi et samedi, les 8 et 9 mai, pour en fait les commémorations de la Seconde Guerre mondiale, lors desquelles la Russie organise chaque année un grand défilé militaire sur la place Rouge. Le Kremlin a menacé de lancer une frappe massive de missiles sur Kiev si cette trêve n'était pas respectée. L'Ukraine répond donc en décrétant sa trêve à elle 2 jours plus tôt. La paix ne peut attendre les défilés et les célébrations, dit le chef de la diplomatie ukrainienne Andriy Sybiha. Pour lui, si Moscou est prête à mettre fin aux hostilités, eh bien c'est possible dès demain. RFI, les 4h07 à Bamako, le Mali, où le chef de la junte Assimi Goïta était déjà président de la transition. Le voici aussi désormais ministre de la Défense, succédant à Sadio Camara, tué au premier jour des attaques conjointes du JNIM et du FLA dans le pays. Depuis, les deux groupes djihadistes ont pris le contrôle de plusieurs villes et localités dans le nord du Mali. Alors le général Goïta a décidé de renforcer son contrôle sur l'armée. Correspondance régionale de Serge Daniel.
3: En prenant lui-même le portefeuille de la défense, le général Assimi Goïta a probablement voulu renforcer son autorité au sein de l'armée. Les dernières attaques contre plusieurs localités du pays ont été commentées, même au sein de la Grande Muette. Vigilance, vigilance, il vaut mieux dormir d'un seul œil. L'unité au sein des troupes est l'une de ses préoccupations. Il y a aussi les défis à relever. Le blocus décrété par les djihadistes du JNIM affilié à Al-Qaïda autour de Bamako. Il faut y faire face. La situation dans le nord du Mali est également source de préoccupation. La ville de Kidal est tombée aux mains de l'Alliance rebelle des forces de libération de l'Azawad et les djihadistes. Le général Assimi Goïta veut probablement prendre de l'initiative. Ajoutons que le ministre de la Défense tué était proche des Russes. À la tête du ministère de la Défense, désormais, Assimi Goïta devient l'interlocuteur privilégié. Afin de l'aider dans ses tâches, le président de la transition du Mali a nommé auprès de lui un ministre délégué le général Oumar Diarra, actuel chef d'état-major des armées. Serge Daniel, Dakar, RFI.
1: Une manifestation hier à Kinshasa, en République démocratique du Congo. Le cortège a marché jusque devant le siège du Parlement. Les milliers de manifestants militants du parti présidentiel UDPS ont voulu ainsi soutenir les sanctions américaines qui visent l'ex-président Joseph Kabila. Washington l'accuse, tout comme les autorités congolaises d'ailleurs, de soutenir les rebelles de la FCM-23 dans l'est du pays. Encore un sommet européen prévu aujourd'hui en Arménie. Hier, c'était celui de la CPE, la Communauté politique européenne, à Yerevan, en présence de plus d'une quarantaine de dirigeants. Aujourd'hui, c'est toujours à Yerevan que ça se passe, avec cette fois un sommet bilatéral UE-Arménie. Le président français Emmanuel Macron, qui est sur place pour une visite d'État, s'en félicite. Pour lui, ça va permettre d'améliorer, je cite, la connectivité de l'Arménie, car le pays veut s'éloigner de la Russie au moment où Moscou peine justement à maintenir sa zone d'influence dans le Caucase. Reste quand même que le Kremlin menace de perturber les prochaines élections en Arménie le 7 juin. Alors l'UE doit dévoiler tout à l'heure, à la demande des autorités arméniennes, plusieurs pistes de réponse, Julien Chaban.
4: Ingérence, cyberattaque, campagne de désinformation, l'Union européenne se prépare à toutes les menaces. Une mission d'observation du Parlement européen se rendra d'abord sur place pour contrôler le déroulement du scrutin. L'eurodéputé centriste de Renew, la française Nathalie Loiseau, en fera partie.
5: Vladimir Poutine a envie de remettre la main sur l'Arménie comme il a réussi à le faire sur la Géorgie voisine. Et il y a des ingérences russes déjà maintenant dans la campagne qui précède les élections du 7 juin qui sont massives.
4: Et en plus de cette mission d'observation, le jour J, l'UE va envoyer une équipe de 20 à 30 experts civils pour une mission de 2 ans après le vote. L'Arménie est désormais un pays qui compte pour les 27. Et pour Nathalie Loiseau, c'est surtout grâce à la France.
5: C'est une forme de satisfaction du travail accompli par un certain nombre d'entre nous, je dirais nous Français qui avons réussi à mettre l'Arménie sur la carte des Européens. Depuis quelques années, nous avons réussi à convaincre nos partenaires européens de venir en aide à ce pays et ce peuple qui mérite de pouvoir construire un avenir autrement que dans la tragédie et dans la violence et qui s'en donne les moyens.
4: Les Européens veulent éviter à tout prix un scénario à la géorgienne et ils déploient cette fois les grands moyens.
1: Précision de Julien Chavan. On part en Roumanie maintenant, quelques jours après avoir claqué la porte de la coalition au pouvoir. Les sociodémocrates du PSD s'apprêtent aujourd'hui à voter une motion de censure contre l'actuel gouvernement. Un vote qui va se faire avec le parti d'extrême droite AUR, Alliance pour l'Unité des Roumains. Une alliance contre nature entre donc les sociodémocrates et l'extrême droite, et ça pourrait faire chuter le gouvernement actuel dominé par les libéraux. Mais les jeux ne sont pas forcément faits, et les formations parlementaires les plus petites pourraient faire pencher la balance d'un côté comme de l'autre. Correspondance à Bucarest de Guillaume Bernès.
6: Cette motion de censure fait déjà date. Pour faire chuter le Premier ministre Ilie Bolojan, les sociodémocrates ont annoncé s'allier au parti d'extrême droite AUR. Sur le papier, les deux formations atteignent à elles seules 219 des 233 voix nécessaires, analyse le politologue Sergio Mishkoyou.
7: La mathématique ne travaille pas en la faveur de la coalition qui est toujours au pouvoir. Le texte de la motion de censure a été signé par plus de 250 parlementaires et on a un groupe patché qui a déjà déclaré haut et fort qu'ils allaient voter pour le texte de la motion de censure.
6: En faisant chuter l'actuel Premier ministre, les sociodémocrates attendent un chef de gouvernement plus accommodant sur les questions économiques. La manœuvre vise à obtenir des concessions sur des mesures d'austérité votées quelques semaines plus tôt.
7: Le Parti social-démocrate est un parti implanté territorialement avec de multiples relais au sein de l'administration locale, au sein aussi des sociétés nationales et ne veut pas être bousculé par des mesures qui réduisent les budgets des administrations publiques.
6: Le vote est scruté de près par les milieux économiques. La Roumanie doit recevoir 11 milliards d'euros d'un fonds de l'Union européenne, à condition d'adopter plusieurs réformes avant fin août. Guillaume Bernès, Bucarest, RFI.
1: Et ce vote, il est prévu à 10h, heure de Paris. Et puis, Arsenal-Atlético Madrid, demi-finale, retour de la Ligue des Champions, c'est ce soir. À l'aller, on s'en souvient, les deux équipes s'étaient quittées sur un score nul, un partout. Et puis demain, l'autre demi, Bayern-PSG, avec un avantage d'un but pour les Parisiens.
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1: Le retour de l'actualité africaine dans un gros quart d'heure. D'ici là, entretien avec Kim Harris. Il réclame une preuve de vie de sa mère. L'ex-dirigeante birmane Aung San Suu Kyi a pris Nobel de la paix. Il est inquiet alors qu'elle s'est vue autorisée à purger le reste de sa peine en prison en résidence surveillée. Mais pas de preuve de vie donc. Et pour lui, ce pourrait être une tactique politique de l'armée au pouvoir. Et puis plus légèrement, on va danser le quadrille ce matin, mais en Guadeloupe, ce sera avec l'invité culture de RFI. Mais d'abord, on parle des prisons européennes. Elles sont très, trop peuplées, comme l'a montré il y a quelques semaines un rapport du CPT, le comité du Conseil de l'Europe pour la

0: prévention de la torture. Alors parmi les mauvais élèves, la Belgique, où 663 prisonniers dorment aujourd'hui sur des matelas au sol. Là-bas, l'association 9 mètres carrés, un nom très évocateur puisque c'est la taille d'une cellule, alerte en faisant visiter une ancienne prison fermée depuis fin 2022, celle de Forêt, dans le sud de Bruxelles, et qui a longtemps été l'un des symboles d'une surpopulation carcérale particulièrement forte. Alors aujourd'hui, dans cette prison, le décor est le même, mais c'est devenu un centre de rencontre et de débat sur la privation de liberté. Visite ce matin en compagnie d'un groupe d'étudiants en communication. C'est un reportage de Jean-Jacques Herry.
1: Vous êtes ici dans la cour centrale par laquelle les détenus arrivaient en fourgon.
2: Emmanuel Lambert est l'un des cofondateurs de l'association 9 mètres carrés. Dans la petite cour pavée, il se présente à la quinzaine d'étudiants venus visiter la prison. Les fils barbelés et les caméras de vidéosurveillance sont encore là, suspendus au mur du bâtiment de briques rouges. On entre dans les pas des anciens prisonniers en suivant Serge Guibert, membre de l'Observatoire international des prisons. Derrière lui, 15 années de travail dans des lieux de détention avec des détenus atteints de troubles psychiatriques, y compris à Forêt.
3: C'est d'avoir en tête aussi que la prison, c'est un lieu de mort important. On se suicide 8 fois plus en prison que dans la société civile, on va dire. C'est un lieu de souffrance. Demandez aussi un certain respect pour tous ces gens.
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0: 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Et bonjour à toutes et à tous, RFI Matin commence, c'est maintenant le début de 3 heures d'infos tout autour du monde en ce mardi 5 mai 2026. La trêve entre l'Iran et les États-Unis est bien mal en point, la tension dans le détroit d'Ormuz extrême. Quelle est la situation ce matin? C'est ce qu'on va voir d'abord dans votre journal, Julien Coquel-Rohem, bonjour.
1: Bonjour Andréane, à la une le cessez-le-feu qui ne tient en effet qu'à un fil après des accrochages hier entre les deux pays et des frappes iraniennes sur les pays du Golfe pour la première fois depuis le début de la trêve. On appelle Washington dans un instant. La guerre qui continue au Liban, des frappes de l'armée israélienne et des combats avec le Hezbollah hier. Reportage à suivre sur le tarmac de l'aéroport de Beyrouth où une cargaison d'aide humanitaire française s'est posée hier. L'actualité ce matin, c'est aussi la visite d'État d'Emmanuel Macron en Arménie. Au Sénégal, un nouveau signe du divorce entre Bassirou Diomaye Faye et Ousmane Sonko. Le président a limogé hier le porte-parole de la présidence, militant de la première heure du Pastef. Et puis du foot et la première demi-finale retour de la Ligue des Champions. Arsenal va tenter de se défaire de l'Atlético Madrid ce soir à Londres.
0: Un cessez-le-feu plus fragile que jamais entre l'Iran et les États-Unis.
1: Les pays du Golfe de nouveau visés par Téhéran pour la première fois en près d'un mois de trêve. Les Émirats Arabes Unis et Oman disent avoir été touchés hier alors que les États-Unis lançaient dans le détroit d'Ormuz leur opération pour aider les navires bloqués par la guerre à le franchir. L'armée affirme avoir ouvert la voie à deux navires américains et détruit 6 petits bateaux iraniens. Téhéran dément et affirme avoir tiré des missiles à titre d'avertissement contre la marine américaine. La partie des L'échec se poursuit entre les deux pays. Bonjour Vincent Souriau.
2: Bonjour Julien, bonjour à tous.
1: Avec nous depuis Washington, où ce regain de violence vient tester une fois de plus la patience de Donald Trump.
2: Oui, parce que c'est une violation pure et simple du cessez-le-feu. L'Iran s'en est pris à des destroyers américains avec des missiles balistiques. Sur le papier, il y aurait de quoi reprendre les hostilités. Ou du moins, on pourrait s'attendre à une riposte américaine, une frappe de précision sur un objectif stratégique iranien, par exemple. Mais ce qui est marquant, c'est que, au contraire, Donald Trump a minimisé cet accrochage. Alors qu'on nous dit depuis des semaines qu'il veut de l'action, qu'il n'en peut plus du statu quo, qu'il a même étudié puis annulé à la dernière minute un scénario de prise du détroit d'Ormuz par la force, son entourage raconte aussi qu'il attend un faux pas des Iraniens, ce qui donnerait, d'après lui, aux États-Unis la légitimité d'agir. Or, on est pile dans cette hypothèse. Et jusqu'ici, le président américain n'a pas donné suite.
1: Donald Trump qui minimise, en effet, il affirme qu'il n'y a pas eu de dégâts hier dans le détroit d'Ormuz, à l'exception d'une explosion sur un bateau sud-coréen. Vincent, il accumule pourtant les menaces depuis des jours et parle sans cesse de l'état de faiblesse du régime iranien.
2: Oui, mais il temporise, peut-être parce qu'en coulisses, les discussions progressent. En tout cas, c'est ce que prétend le chef de la diplomatie iranienne. Bien sûr, il y a le coût des hydrocarbures. Donald Trump ne veut pas de panique sur les marchés. Et puis, jusqu'ici, la Maison-Blanche garantissait que son blocus maritime avait un effet ravageur et qu'il allait faire tomber l'Iran comme un fruit mûr, en quelque sorte. Visiblement, ça n'a pas suffi à Donald Trump, puisqu'il y a maintenant cette opération Freedom Project censée protéger à distance les navires commerciaux. Opération qui n'est pas encore en place, qui s'annonce très complexe et qui serait déjà compromise si les hostilités reprenaient.
1: Vincent Souriau à Washington pour RFI, merci beaucoup. Et Donald Trump qui menace tout de même l'Iran d'être pulvérisé de la surface de la Terre s'il s'en prend à des navires américains. Le chef de la diplomatie iranienne affirme de son côté qu'il n'y a pas de solution militaire à une crise politique. Il exhorte les États-Unis à privilégier la voie de la diplomatie et à ne pas se laisser entraîner dans un bourbier. Téhéran visé en tout cas par les condamnations à l'international, notamment de la France, de l'Union Européenne et du Royaume-Uni. Après ces frappes dans le Golfe, les Émirats Arabes Unis visés par des missiles dénoncent une escalade.

0: Dangereuse alors qu'une attaque de drone sur le site pétrolier de Fujairah a fait 3 blessés et provoqué un incendie.
1: Cette autre trêve n'a, elle, jamais été respectée. La guerre se poursuit au Liban.
0: Dans le sud du pays, de nouvelles frappes israéliennes hier et des combats signalés par le Hezbollah contre l'armée israélienne dont plusieurs soldats ont été blessés. Les bombardements israéliens ont tué près de 2700 personnes et fait plus de 8000 blessés depuis le 2 mars. Ils ont aussi poussé plus d'un million de Libanais à fuir leurs habitations et les destructions systématiques menées par l'armée israélienne dans les villages qu'elle contrôle empêchent aujourd'hui le retour des déplacés. Face à la crise humanitaire aiguë, l'aide arrive au compte-gouttes, comme cette cargaison française qui s'est posée hier à Beyrouth. Reportage Sophie Guignon.
2: Sur le tarmac de l'aéroport de Beyrouth et sous une pluie battante, un troisième chargement d'aide humanitaire venu de France vient d'atterrir. À son bord, 28 tonnes d'aide médicale. Bruno Da Silva, chargé d'affaires à l'ambassade de France au Liban.
3: Jusqu'à présent, la France a permis de faire venir une centaine de tonnes d'aide humanitaire. Là, il s'agit de médicaments, mais on a aussi fait venir des kits de nutrition infantile, des choses pour les femmes enceintes, des tentes. Évidemment, ça ne suffit pas et les besoins continuent tant que le conflit continue.
2: Ces médicaments seront acheminés dans des hôpitaux publics. Une goutte d'eau dans un océan de besoins, car la guerre a fait plus de 8000 blessés. Il reste toujours des centaines de milliers de déplacés.
3: Évidemment que la solution, elle n'est pas humanitaire. La solution, elle est politique. Le Hezbollah doit désarmer pour ne plus être une menace envers les Israéliens. Et si la menace envers les Israéliens disparaît, Israël, nous l'espérons, n'aura plus aucune raison d'occuper une partie du territoire libanais. Et donc évidemment, le chemin pour y arriver, il est long et escarpé, mais c'est celui-là sur lequel il faut s'engager.
2: En attendant, l'armée israélienne rase des villages entiers à la frontière et le Hezbollah refuse de déposer les armes. Sophie Guignon, Beyrouth, RFI.
0: Et les États-Unis continuent de faire pression sur Beyrouth pour une rencontre entre le président libanais et le premier ministre israélien Benjamin Netanyahou. Le moment n'est pas approprié, a répondu hier Joseph Aoun, qui demande un accord de sécurité avec Israël et la fin des agressions avant toute rencontre. Un sommet de la communauté politique européenne hier, un sommet Arménie-Union européenne aujourd'hui. Le vieux continent se réunit à Yerevan et Emmanuel Macron salue le choix du pays de se tourner vers l'Europe pour s'affranchir de la Russie. Le président français qui profite de ces sommets européens pour effectuer aussi une visite d'État en Arménie, l'occasion pour lui d'envoyer des messages et de marquer un rapprochement, Valérie Gass.
4: La France et l'Arménie, ça n'est pas une histoire comme les autres. À Yerevan, devant la communauté française, Emmanuel Macron a choisi ses mots pour le dire.
5: Cette relation est singulière parce qu'elle est faite de passion.
4: De la passion et une connivence.
5: L'imaginaire français a toujours été arménophile parce que c'était le combat d'une civilisation qui, des Perses au tsar de Russie jusqu'à l'Union soviétique, était comme soumise à une fatalité, celle des dominations, mais ne s'y laissait jamais faire.
4: Des raisons qui expliquent pourquoi la France est si proche de l'Arménie et s'enorgueillit. Le chef de l'État a toujours été là pour elle dans les moments difficiles face au terrible tremblement de terre de 1988 à Gyumri, où il se rend aujourd'hui.
5: La France s'était tout entière mobilisée.
4: Ou dans la guerre contre l'Azerbaïdjan, la France qui a aussi décidé de commémorer la mémoire des victimes du génocide arménien tous les 24 avril. En se rendant en Arménie, Emmanuel Macron pense aussi à l'avenir. Les deux États doivent signer un partenariat stratégique pour consolider leurs liens. Et le président français espère bien profiter de la prospérité et de la croissance arménienne. D'un bain de foule à son arrivée à Yerevan, au dîner d'État au cours duquel le président arménien s'est mis au piano pour jouer les feuilles mortes, la visite a été placée sous le signe de la convivialité. Valérie Gass, Yerevan, RFI.
0: RFI 5h08 en temps universel et à Dakar, au Sénégal, la tension toujours aussi forte au sommet de l'État, alors qu'il y a deux jours, le président Bassirou Diomaye Faye évoquait dans un entretien à la presse ses points de divergence avec le PASTEF au pouvoir et expliquait surtout qu'il était en mesure de limoger son premier ministre, Ousmane Sonko, si la confiance venait à être rompue. Une nouvelle étape franchie hier avec le limogeage du porte-parole de la présidence, Ousseynou Ly, militant de la première heure du PASTEF, remplacé par un très proche du président sénégalais, Léa Lisa Vesteroff.
6: Sur les réseaux sociaux, les réactions des militants du PASTEF ne se sont pas faites attendre. Choqués pour certains de voir Ousseynou Ly, ce fidèle militant de la première heure, aux côtés de Bassirou Diomaye Faye et d'Ousmane Sonko, lors de leur sortie de prison en mars 2024, remerciés. La dépastéfisation de l'État commence, commente un militant, tandis que d'autres parlent de ménage à la tête de l'État. C'est C'est aussi l'analyse d'Aliountine, militant des droits humains et défenseur de la candidature d'Ousmane Sonko en 2024, qui voit dans ce limogeage le premier acte du divorce institutionnel entre les deux têtes de l'exécutif. Diomaye Moy Sonko, Diomaye Sey Sonko en Wolof, ce slogan de la présidentielle est mort, assure Aliountine. En nommant comme nouveau porte-parole de la présidence Abdoulaye Tine, un avocat qui n'a rien à voir avec le PASTEF, lui-même à la tête d'un petit parti, membre de la coalition Diomaye président, le chef de l'État rassemble autour de lui des fidèles, assure le journaliste et analyste Hassan Samb, comme pour mieux se préparer à la guerre politique qui l'attend. Léa-Lisa Westerhoff, Dakar. RFI.
1: En France, Julien, un député d'extrême droite visé par une plainte pour prise illégale d'intérêts et trafic d'influence.
0: Le rapporteur de la très controversée commission d'enquête sur l'audiovisuel public, Charles Alloncle, accusé par l'association anticorruption AC d'avoir influencé la teneur des débats en posant des questions directement suggérées par la société Lagardère News, qui regroupe plusieurs médias du milliardaire d'extrême droite Vincent Bolloré. Ça n'empêchera pas le député de présenter aujourd'hui son rapport, passé à deux voix de la censure la semaine dernière. 400 pages de recommandations diverses après des auditions très tendues. Raphaël Delvolvé.
7: Totalement inconnu du grand public il y a encore 6 mois, le député ciotiste Charles Alloncle devrait sans difficulté réussir à convoquer de nombreux médias tout à l'heure pour la présentation de son rapport. 80 recommandations pour, écrit-il, assurer la neutralité des radios et télévisions publiques, réduire leur budget d'un quart ou encore encadrer davantage la nomination de leurs dirigeants. Car pour lui, l'audiovisuel public, jugé trop à gauche et accusé de conflits d'intérêts avec des sociétés de production, doit être sauvé. Cette croisade de la droite et de l'extrême droite n'est pas nouvelle, mais le retour du sujet dans l'atmosphère à un an d'une présidentielle ne semble pas anodin. Samedi encore, Jordan Bardella du Rassemblement National, allié de Charles Alloncle, promettait d'engager la privatisation de l'audiovisuel public s'il arrivait au pouvoir. Néanmoins, le rapporteur Alloncle est vivement critiqué pour ses méthodes et ses conclusions, aussi bien à gauche, au centre qu'à droite. Des conséquences cependant au gouvernement, puisque la ministre de la Culture, Catherine Pégard, a convoqué ce lundi les patronnes de France Télévisions et Radio France, après avoir promis le dimanche des réformes, mais aussi une grande ambition pour l'audiovisuel public.
0: Raphaël Delvolvé, et alors que la porte-parole du gouvernement, Maud Bréjon, dénonçait il y a quelques jours une utilisation de la commission d'enquête par Charles Alloncle à des fins politiques pour porter les idées de l'extrême droite. Et puis du football ce soir, et la première demi-finale retour de la Ligue des Champions. Les retrouvailles à Londres d'Arsenal et de l'Atlético Madrid après un match nul un partout très disputé à l'aller. Les Gunners vont tenter de se qualifier pour la finale, eux qui peinent à garnir leur palmarès depuis plusieurs saisons. Cédric de Oliveira.
8: Ils seront nombreux dans l'Emirates à soutenir les Gunners, sans doute un peu moins de 60 000 à espérer que leur protégé se débarrasse de l'Atlético. L'attaquant suédois Victor Gyökeres, buteur au match aller, s'attend à vivre un moment particulier.
9: Oui, bien sûr, c'est formidable de disputer ce match à domicile. Nous savons ce qu'il faut.

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0: officiel certifié ISO 9002 du 99.1, du 102.4 et du 95.9 FM. Et oui, mesdames et messieurs, dames, bienvenue dans la matinale du matin qui va bien. Le pire reste à venir. Aïe, d'aïe. Et aujourd'hui, l'information principale de ce jour, c'est que oui, nous sommes déjà le premier mardi du 5e mois de l'année 2026. Oui, mardi 5 mai de l'an 2026, en live et en direct dans les studios, 8h01 pétante. Et j'ai le plaisir de recevoir un copain, quelqu'un que j'apprécie, que je fréquente professionnellement, que je fréquente aussi amicalement. Il va nous parler astuces, il va nous parler gestion, il va nous parler organisation, il va nous parler stress, parce qu'à mon avis, des fois, il se bouffe les ongles. Mais je vous en dis pas beaucoup plus. Bonjour à toi, Louis, et bienvenue dans les studios.
1: Salut Damien, merci de me recevoir, c'est un plaisir de partager ce moment avec toi.
0: Eh bah oui, c'est cool, et tu découvrais que j'avais reçu certains de tes acolytes, mais je voudrais pas trop en dire, voilà.
1: Ouais, c'est ça.
0: Tu savais pas, voilà, bah, ils étaient assez modestes, ou alors ne l'avaient pas trop évoqué. Bref, vous verrez, vous découvrirez Louis, un personnage ô combien intéressant, et en fait, qui dans voilà, le panorama hébroïcien et des alentours, est une personne qui compte, mais un petit peu cachée. Vous verrez, vous comprendrez dans un instant de quoi il en retourne. Au cours de cette matinale qui va bien, nous aurons, si tout se passe bien, monsieur Nico Ferrer qui est de retour sur le 102.4 et 99.1 pour sa chronique qui va bien, si tout se passe bien, parce qu'il n'est pas encore dans les studios, mais il arrive toujours quelques minutes en retard. Vous savez comment ça se passe, le maquillage, les secrétaires, l'agenda, voilà, l'organisation de vie. Voilà, quand on est un artiste, on est un artiste. Hein. Donc Nico Ferrer, que vous aurez pour vous et rien que pour vous une exclusivité HD aérienne et Principe Activienne. Mesdames et messieurs, dames, les pauses musicales seront bien sûr, j'ai envie de dire, annexées aux événements à venir. Alors, il n'y en aura pas pour le Salon des Plantes, même si je sais qu'il y aura quelques notes de musique et où la radio se trouvera. On était avec eux mardi dernier pour parler de cette belle organisation, samedi et dimanche, au Parc de Trangis. On parlera plutôt musique avec Ça sonne à la porte. Notre invité est venu aussi avec une bonne petite pause qui va bien. On parlera nouveautés et puis forcément, on développera et on expliquera les choix. On démarre systématiquement par un titre aux accents soul music. Vous avez l'habitude et là je suis reparti dans mes grands plaisirs. Les morceaux illustres et passés avec une petite rareté. Je vous en dis pas plus, juste un conseil, mettez du volume, laissez-vous porter. C'est un cadeau que je vous fais et je l'évoque derrière dans la foulée. Merci de nous avoir choisis, merci d'être sur Principe Actif, merci d'être sur HDR. Bah ouais, vous avez bon goût.

0: Ah, il me semble que c'est du très lourd pour démarrer cette matinale qui va bien avec ce trio féminin, The Flirtation. Je fais pas mon malin, je les ai découverts pas plus tard qu'hier. Pourtant, ils nous ont pondu un album incroyable sorti en 1969. Sounds Like The Flirtation, ça c'est le nom de l'album. 1969, ça nous fait donc du 57 ans d'âge. Rien que cela, s'il vous plaît, amis auditeurs, auditrices. Donc, The Flirtation avec le morceau How Can You Tell Me? Incroyable titre. L'album est très riche, très dense. J'ai hésité quant au choix de l'ouverture de cette matinale. C'est vous dire vraiment la qualité de cet opus. The Flirtation avec Sounds Like The Flirtation, le nom de l'album.
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0: Il est bien là, il est arrivé dans les studios. Bonjour à vous, monsieur Nico Ferrer.
4: Bonjour et bonjour tout le monde. Ça va, il y avait longtemps. Hein.
0: Trop.
4: On m'entend bien.
0: T'as vu, je suis sympa. Oui, moi je t'entends très bien. Sinon, tu changeras de casque. Non, c'est que le casque, il est en faiblesse.
4: Il y avait les vacances et puis tu sais, j'ai beaucoup de responsabilités. Je dois promouvoir la connerie sur toute la commune. C'est beaucoup de boulot.
0: C'est du boulot.
4: Oui.
0: Pourtant, t'as des concurrents.
4: Oui, mais il y a beaucoup de concurrence, c'est pour ça que je dois veiller.
0: Ouais, c'est vrai qu'il y a du boulot. Merci en tout cas, monsieur Nico Ferrer, d'être parmi nous. C'est un plaisir. On l'a dit, il est dans les studios, il nous a dit bonjour, il s'appelle Louis. Maintenant, on va dire son nom de famille. Louis Jaco, bonjour.
5: Ça va, Damien?
0: Ben ouais, je veux bien. Ouais. Première mission radio, tu étais déjà venu sur des plateaux, invité en qualité de ta profession, on y revient dans un instant. Invité dans le journal local, sur un plateau télé d'émission des copains sur France Ici, pardon, anciennement France Bleu, ou sur France 3, pour parler de ton métier.
5: Jamais, non.
0: C'est une première.
5: Ouais, même en tant que.
4: Tu l'as vendu partout.
0: Je me suis dit, ah ouais. Bah, il aurait mérité.
4: Il aurait mérité.
0: Pas, mais je suis honoré. Nico, je suis honoré. Je suis honoré parce que, mine de rien, c'est sa première en média, grand format.
4: Ouais, excellent.
5: Tout à fait, ouais.
0: C'est propre. Bon, ça va.
5: Bah oui, ça va.
0: Tu sais très bien qu'on va parler de ta passion et de ton métier.
5: Oui, bah oui.
0: D'ailleurs, est-ce que ton métier est une passion?
5: C'est une passion, ouais. C'est une passion au sens large, même, je dirais. Pour pas trop en dire, c'est le sport, ma passion. Mais le sport et la musique, donc ouais, on peut dire que c'est une passion. Ouais.
0: Louis Jaco, tu es directeur de l'ALM Évreux Basketteur.
5: Ouais, alors directeur des sportifs, des opérations sportives.
0: Voilà.
5: Donc ouais, c'est plus centralisé sur le joueur en lui-même. Et ouais, c'est un boulot assez atypique, mais c'est un boulot passion aussi, comme tu l'as dit. Si tu veux qu'on rentre dans les détails tout de suite,
0: on va prendre le temps, mais bien sûr que je veux en savoir plus, parce qu'il y a un président,
5: ouais. Jean-Pascal
0: Ruiz,
5: exactement.
0: Depuis un an, un nouveau président.
5: Exactement, oui, c'est ça.
0: Voilà, il y a une secrétaire au club exceptionnelle, inoxydable, que j'adore, qui s'appelle Delphine.
5: Ouais, 18 ans, ça fait un peu plus de 18 ans maintenant qu'elle est là.
0: Et qui, c'est mon grand challenge, c'est de la ramener ici un matin, parce que mais je sais qu'elle est très réservée, et pourtant ô combien compétente et sympathique.
5: C'est sûr.
0: Et puis il y a des alternants, il y a un staff technique,
5: ouais.
0: Voilà, l'entraîneur, le préparateur physique, l'adjoint, il y a notre ami Adrien qu'on a déjà reçu dans les studios, qui est un peu l'intendant,
5: qui est
0: un peu l'homme à tout faire sur le banc de touche des joueurs de l'ALM Évreux. Et puis à toi qui est un peu plus dans l'ombre, parce qu'en fait bah, on ne voit pas forcément sur le terrain la présentation des joueurs. Déjà des fois tu y es, mais c'est rare.
5: Non, pas tout, ouais. J'y suis parce que je pense que c'est un moment important aussi pour, voilà, on est une petite structure, mais on est une équipe, hein. Et je pense que c'est dans ces moments là qu'on a besoin d'être soudés et de montrer qu'on est là les uns aussi pour les autres. Mais mon rôle, ouais, t'as plutôt bien présenté mes collaborateurs pour le coup. Que je vais passer un petit mot pour eux, parce que je les remercie beaucoup pour le taf qu'ils font. Ce sont des gens, comme tu l'as dit, très compétents pour le coup, et on est une petite équipe, et il faut qu'on puisse compter les uns sur les autres, et c'est bien de pouvoir travailler avec des gens comme eux. Mon rôle,
0: il est atypique.
5: Ouais.
0: D'ailleurs, sur le fait que tu sois relativement jeune, ouais. Louis, nous à Évreux, il y a eu une histoire. T'as vu, je m'approprie le truc, hein, monsieur Nico Ferrer.
4: Vas-y.
0: Je suis un peu un fondu de la LM Basket. Je l'admets. On a eu, il y a quelques années, une directrice femme, ce qui n'était pas commun dans le milieu du monde professionnel, parce que là, on est dans le milieu du monde professionnel sportif, c'est le sport de haut niveau.
5: Exactement.
0: On rappelle, pour celles et ceux qui sont un peu néophytes, on est en élite 2. On parle de cette deuxième division du basket français qui est très dense, qui est qualitative, dont il est compliqué de se sortir. C'est une division avec un niveau très élevé.
5: C'est dur.
0: Voilà. Et on rappelle aussi qu'Évreux a un tout petit budget, le plus petit de la division. Bon, voilà, des petits ingrédients pour celles et ceux qui méconnaissent un peu l'aspect.
5: Ouais, c'est ça.
0: Ton jeune âge, toi qui maintenant fréquentes et côtoies depuis combien, 3 ans, 2 ans, 3 ans?
5: Ouais, ça fait un peu plus de 2 ans que je suis arrivé dans le club.
0: Qui côtoie tes confrères et tes consoeurs? Déjà, il n'y a pas de femmes ou il y en a?
5: Il y en a.
0: Ah, tant mieux. Très bien.
5: Il y en a peu.
0: Voilà.
5: Pas assez.
0: Et l'âge?
5: Moi, je vais avoir 29 ans, là.
0: Ouais, mais t'es peut-être un des plus jeunes, ou le plus jeune.
5: Je suis un des plus jeunes, ouais.
0: Ah, il y a plus jeune que toi dans d'autres clubs d'élite 2?
5: Non,
0: je suis pas sûr.
5: Il y a pas plus jeune que moi, mais ça devient de plus en plus jeune.
0: D'accord.
5: On prêche la parole neuve, on commence à écouter un peu plus les jeunes. Tu vois, je crois que c'était à Aix-Maurienne, sans parler de poste administratif, mais t'as le plus jeune coach.
0: Oui.
5: Qui doit avoir 33 ou 34 ans, tu vois.
0: Qui fait un super boulot d'ailleurs.
5: Carrément, avec le peu de moyens qu'il a aussi. Hein. Mais oui, c'est en train de devenir de plus en plus jeune. Ce qui est bien, ça va, c'est plus jeune, ça va plus vite. Moi j'aime bien.
0: C'est pas mal. Bah oui.
4: Ça part.
0: Mais oui, pourquoi pas. Mais oui. Quand est-ce qu'on me change mon JC à la radio pour que... celle-là, elle était dure. Ouais, c'était son anniversaire hier. Big up, il fallait bien une petite taquinade. Hier, j'avais fait des compliments. Aujourd'hui, je taquine un peu. Louis, comment on fait pour se retrouver au club? Avant, t'as été colleur d'affiches. T'as été le commercial. D'ailleurs, on n'a pas salué ton Jonas.
5: Mon comparse.
0: Ouais, voilà.
5: Allez, événementiel.
0: Ouais. Voilà. On y vient comment au club de l'ALM Évreux en tant que salarié?
5: Alors au club de l'ALM, moi c'était au détour d'une conversation. À la base, je suis pas du tout issu du milieu du sport. Moi, je suis d'une filière commerciale et à ce moment-là, je me cherchais encore un peu professionnellement. Je me posais des questions et c'était mon retour sur Évreux. J'étais parti m'exiler 6 ans du côté de Pont-Audemer, chez nos amis. Je reviens sur Évreux, cherche du boulot sans vraiment en chercher. Et au détour d'une conversation, on me dit, bah, écoute, Louis, l'ALM, il cherche un commercial. Moi, j'allais voir les matchs en tant qu'abonné. J'ai toujours aimé ce club, j'aime le sport, comme je te l'ai dit. C'était un plaisir. Et on me dit, bah, il cherche un commercial, ça te tente? Moi, je me suis dit, écoute, je vais le faire pour recréer du réseau. Si je peux le faire dans un milieu que j'aime, c'est tout bonnard. Donc, allez, on y va. La première année se passe nickel, donc on part de loin quand même, très loin. Je rencontre de super personnes. C'est une aventure humaine. Hein,
0: je pense.
5: Et donc, la première année se passe super bien. Et puis, l'ancien directeur des opérations sportives, du coup, à l'époque, moi, j'apprends qu'il est sur le départ. Et à ce moment-là, en réunion, moi, je pose la question, tout bêtement, je dis... Qui va le remplacer? On ne sait pas encore, on va recruter, machin. Je dis ok.

0: dis, bah, moi, je vais être consulté. J'y vais au culot, comme ça, je me dis. On me dit, bah, tu parles anglais, tu sais faire ci, ça. Je dis, ouais, je sais le faire. Ils m'ont reçu une fois, deux fois, on m'a donné le poste. Et je dis, mais voilà, je pense que c'est aussi ça la vie, tu vois. Faut,
1: ouais, tout à fait.
0: Faut un peu essayer
1: de. Bah, faut déjà avoir un peu le pied dedans, hein, et ouais. Savoir de quoi on parle aussi. T'avais ouais. observé et t'as saisi une opportunité. Donc, avec ce statut de directeur des opérations sportives, c'est depuis un an ?
0: Ouais, depuis. Ouais, c'est ça, depuis un an, là, ouais. Ouais, c'est ça. Vraiment en pleine fonction, ouais.
1: Il a encore tous ses cheveux, monsieur Nico Ferrer. Alors, je fais absolument pas référence à votre splendide chevelure. Mais bon, il se bat pour le maintien tous les ans,
0: ouais.
1: Le jeune homme. Bah, pas tout seul, hein. Il y a un entraîneur, encore une fois, il y a un président, il y a un staff technique. Mais c'est pas simple. L'année dernière, ça a été acquis sportivement et ouais. c'est parti pour être encore la même chose cette année. Alors qu'il y a deux ans, c'est grâce ou pas, hein, mais parce qu'au final, il y avait une gestion saine de l'ALM
0: ouais.
1: que. Ils ont pu être maintenus parce que des clubs plus haut placés avaient été soit dissous, soit redescendus plusieurs Exactement. Échelons. Mais il fallait pour le coup, oui, on peut dire que c'est grâce à des raisons administratives qu'ils ont été maintenus, mais il fallait en même temps une gestion saine pour être maintenu.
0: Ouais, exactement.
1: Donc en soi, c'était mérité.
0: Mm-hmm.
1: Là, ça ferait deux ans que sportivement, même si ça n'a pas été simple, il y ait un maintien sportif. C'est quand même plutôt bien.
0: Ouais. Il faut, c'est qu'on est en progression aussi. On est en progression et il faut que ça continue. Maintenant, tu l'as très bien dit, tous les ans, c'est une bataille. On repart avec des armes qui sont moins aiguisées que nos confrères. 500 000 euros, c'est le budget de la masse salariale. C'est ce qu'on a aujourd'hui pour pouvoir recruter des joueurs. Et quand on parle de recruter, c'est pas que les pays à la fin du mois, c'est les appartements. C'est les voitures pour ceux qu'on a, tu vois, c'est tout ça. Donc, tous les avantages en nature, si tu veux. Donc, c'est une toute petite enveloppe. On est le 20e budget, quand le 19e a déjà plus de 100 000 euros pour travailler.
1: En plus
0: ouais. que nous, ouais. Donc oui.
1: Ouais, parce qu'on parle de, quand on parle de ça, on parle qu'un salaire moyen, c'est quoi? C'est 30, 40 par an? C'est un petit salaire en LNB.
0: En fait, on parle toujours en net, nous.
1: Ouais.
0: Je me demande pas pourquoi.
1: Un joueur, c'est.
0: C'est.
1: Entre eux, une fourchette.
0: Une fourchette, un salaire moyen, c'est 3000 euros, quoi.
1: Oui, mais du quoi l'année?
0: Bah, c'est sur 10 mois, donc 30 000.
1: Voilà. Donc, voilà. Avec 100 000 de plus, c'est potentiellement 3 joueurs.
0: Ouais.
1: Ou un consistant, un joueur à 60.
0: Ouais, c'est ça.
1: Voilà.
0: Ouais, en gros, c'est ça. Ouais. Ouais.
1: C'est quand même une sacrée différence. De plus, si je ne m'abuse, pour avoir échangé avec coach, en juin, vous découvrez qu'on vous met un encadrement.
0: Exactement.
1: Ce qui fait qu'il y avait un prévisionnel à 580.
0: Ouais.
1: Qu'on passe à 500.
0: Exactement.
1: C'est pas la même chose pour confectionner son équipe non plus.
0: C'est plus la même chose. T'es obligé de faire des choix dans un premier temps et de deux, d'être malin. Maintenant, on peut pas tricher. On a pris la décision de faire un effectif réduit. Début de saison, enfin jusqu'à janvier, t'as remarqué qu'on tournait avec 9 pros sur le banc, quand les autres en ont tout de suite 10 ou 11. Et donc, ils ont une rotation. Qu'est-ce que ça veut dire? Le constat, il est très simple. C'est que tu, comme le moteur de ta voiture, tu as 9 pros, tu as 9 pistons, tu les fais tourner plus vite, ils sucent plus vite, tu as des casses plus vite. Donc au bout d'un moment, ça te coûte plus cher en kiné, ça te coûte plus cher en frais, en soins de récupération. Et tu as moins le droit à l'erreur que les autres. Beaucoup moins le droit.
1: Pas simple, hein, cette histoire. Hein. T'as vu, je sais pas, monsieur Nico Ferrer, si vous allez des fois à la salle Omnisport, à Saint-Jean-Forêt, pour observer ces athlètes. Vous y allez de temps en temps?
2: Bah, j'ai pas encore eu l'occasion, mais j'en ai pas.
1: Bah, il reste plus qu'un match hein, à domicile ouais. cette année, hein, monsieur. Bah, ça peut être une belle chose la semaine prochaine contre Blois.
0: Ouais, ça va être.
1: Dernier match de l'année à domicile.
0: Dernier match de l'année à domicile, on joue le 8 à Quimper, qui est le 19e, hein,
1: ouais.
0: qui est un concurrent direct. Mais maintenant, bon. Depuis leur défaite ce week-end.
1: Contre Blois d'ailleurs.
0: Contre Blois, il y a un peu moins d'enjeux
1: ouais.
0: pour le coup. Et puis on finira en beauté le 15 à la maison. Ouais.
1: On y reviendra sur l'actu de l'ALM Eurobasketteur dans quelques instants. On va s'accorder une petite pause musicale qui va bien parce qu'on blablate, on blablate, on blablate, on blablate. On rappelle hein, 02 32 62 57 32, c'est le meilleur moyen aussi de laisser des dons de voix à mes auditeurs et auditrices puisque vous ne vous êtes pas encore lâchés là, ces derniers jours. Donc n'hésitez pas à nous relever une initiative, un rendez-vous culturel, un concert, une expo qui nous aurait échappé. Voilà, ce sera partagé 02 32 62 57 32, il n'y a pas de censure sur l'antenne de Principe Actif ni d'HDR.

0: part avec un duo foot-à-track.
1: Ah ouais.
0: Des cousins belges. Angine de poitrine. Ah, j'adore, vous savez, monsieur Nico Ferrer, que lorsqu'on sort des blasts comme ça, moi, ça me parle. Parce qu'il faut se renouveler aussi dans les noms et les appellations de formation. C'est un duo. Ils sont ouf, ils sont incroyables.

0: un duo Foutatrac qui se nomme Angine de Poitrine.
1: Foutatrac, voilà, ça aurait été pas mal aussi, hein, d'ailleurs.
0: C'est vrai. C'est
1: comme mon
0: c'était, il est à prendre encore celui-là. Angine de Poitrine, évoqué, voilà, voilà. Le titre, c'est Sarniez.
1: Pourquoi ça peut être une bonne chose, l'angine de poitrine.
0: C'est énorme. Non, mais allez voir des vidéos de ce duo
1: incroyable. Ils sont
0: incroyable,
1: quoi déjà, belges,
0: belge,
1: ouais, belge. Bah, et belge et masqué.
0: Belge
1: et...
0: bien vu. Et ça, décorés. Hein, dit, et ils sont décorés aussi,
1: ils
0: les mecs.
1: Ils sont décorés, ouais. Mais bon, c'est les Belges, rien ne nous surprend avec eux.

0: Une poitrine, le titre, c'est Sarnier, c'est juste incroyable, mais vrai, allez checker ça, c'est fort.
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0: C'est nous et c'est bien nous. Avec une petite instru de Mastaïs, est-ce que ça vous parle, monsieur Mastaïs ?
5: Pas du tout.
0: Pas du tout ?
5: Non, non, j'ai pas ça.
0: On est en compagnie de Louis Jacquot et Nico Ferrer. Hein. Louis Jacquot, on rappelle, directeur des affaires sportives, c'est ça qu'on dit ?
5: Ouais, opérations.
0: Des sport. Opérations, pardon. Oui, mais il faut me reprendre. de l'ALM Evo Basketteur. Il nous parlait un petit peu de son histoire et de son rapport à l'ALM. Mais tes missions, concrètement, c'est quoi, là, depuis un an ? C'est gérer, par exemple, les contrats de travail. C'est aussi l'aspect logistique pour un joueur s'il a un besoin particulier, s'il a un problème de panne avec sa voiture et que voilà, c'est un Américain ou que c'est un Luxembourgeois et qu'il n'a pas les repères ici, des espaces où se rendre, ou sa femme est là et elle a un bébé et comment on le déclare, comment ça se passe, à quel hôpital on va. Est-ce que c'est ce genre de choses qu'on fait aussi ?
5: C'est un peu ça, ouais. Déjà, dans un premier temps, je vais remercier mon plus fidèle collaborateur, c'est Adrien, qui m'aide énormément dans toute la gestion de ses tâches. Comme tu l'as dit, il n'y a pas une journée en fait, qui peut se ressembler. Tout ce que tu as dit, c'est vrai. Mon rôle, concrètement, il va s'appuyer sur le recrutement. Chez nous, on a une politique de choix sportif qui est totalement autonome au coach. C'est-à-dire que le coach peut
0: choisir. Plein pouvoir, ouais.
5: Ouais, il choisit ses joueurs. Moi, de mon côté, ça va plus être de la négociation avec les agents. Je vais traiter directement avec les agents. Je vais parler finances, je vais parler avantages en nature. Évidemment, Marc, on s'entend très bien, donc on communique.
0: On parle de Marc Namoura, coach,
5: ouais,
0: de la
5: tout à fait, ouais.
0: Head coach.
5: Je lui donne mon avis sur tel choix. Voilà, on a aussi tous nos préférences. Et donc moi, je vais plutôt négocier avec l'agent et aussi faire valoriser le côté humain. Tu vois, c'est tout bête, mais comment le joueur il s'est senti dans son dernier club ? Est-ce qu'il a bien rendu son appartement ? Dans quel état ? La voiture ? Son essai de poser des questions sur son hygiène de vie, son assiduité, sa ponctualité, voilà, tout ça. Donc je l'assiste comme ça sur le recrutement. Et après, une fois que le joueur a mis un pied à l'ALM, on s'occupe de lui jusqu'à sa sortie. Et ça va, comme tu as pu le dire, de sa conjointe, à la partie médicale, à son appartement, à sa voiture, à tout l'administratif pour les étrangers, les demandes de papier, la gestion avec la préfecture, et toute la gestion, parce que bon, ça reste des grands enfants, et tous les petits problèmes qu'ils peuvent rencontrer tout au fil de l'année, en fait. Voilà.
0: Ouais, parce qu'un joueur pro peut avoir 17 ans, 17, 18 ans, et il va aller jusqu'à des fois 35, 36, 37. On voit Marco, alors j'arrive toujours, Soukou Omou.
5: Ouais.
0: Voilà, qui est un joueur qui a longtemps joué à Lille, qui maintenant est à.
5: Bon, alors on a joué contre lui il n'y a pas si longtemps.
0: Denain. Voilà, qui a 39 ans.
5: Ouais.
0: Voilà, et qui est inoxydable.
5: Il y en a un.
0: Ouais, incroyable, mais vrai. Donc la ponctualité et l'assiduité, c'est pas que dans les radios associatives et locales, c'est aussi dans les clubs professionnels. Monsieur Nico Ferrer, faut pas vous inspirer des clubs pro comme ça, hein? Faut pas.
6: Ferais-tu allusion au fait que je sois toujours légèrement...
0: T'aurais dû être là la semaine dernière.
6: Ah, c'est ça. Ah,
0: tu vois, je t'ai tutoyé, là. J'ai failli craquer. oui, parce qu'en fait... moi, de là où je suis, hein, je me dis que ceux qui ont les plus belles et les plus grandes carrières, alors bien sûr, faut la blessure, c'est la faute à pas de chance parfois.
5: Pas que.
0: Mais j'allais te dire, si on a une hygiène de vie, une hygiène alimentaire, qu'on fait pas le foufou le week-end, qu'on se couche tôt, ouais, qu'on mange correctement. J'avais été très surpris quand j'avais reçu, moi, on vient quelques semaines en arrière, j'ai reçu Maxime Gallet et Maxime Carême, en double plateau ici. Donc, les deux Maximes de l'équipe, ô combien sympathiques par ailleurs. De mémoire qui était signé 2 ans. Alors après il peut avoir du mouvement,
5: ouais.
0: mais au départ c'est 2 ans.
5: Les deux, ouais.
0: Voilà.
5: Ouais.
0: Donc après il doit avoir des clauses, ça nous regarde pas.
5: T'expliquer après.
0: Mais potentiellement deux joueurs qui seraient encore là l'année prochaine, potentiellement.
5: Exactement.
0: Moi j'ai beaucoup apprécié parler avec eux et le truc de fou, Nico, c'est qu'on apprenait. Attention, hein, ça blaguait pas sur les repas. Hein. Ah, les deux ils font hyper gaffe. Hein, Maxime Gallin. Il a beau être jeune, 24 ans, je crois. Il a une hygiène alimentaire de fou. Et puis, ça fait, à mon avis, c'est hyper sérieux dans la vie.

0: Je peux me tromper, hein, mais oui, je les vois pas comme des fifous aller à Paris tous les week-ends.
1: T'es plutôt dans le vrai.
0: Parce qu'il y avait des joueurs l'année dernière qui de temps en temps allaient le week-end en terre parisienne, par exemple.
1: Bien sûr. Ouais. Bien sûr, et puis pas que, mais il y a aussi, tu sais, on a l'équipe la plus jeune du championnat, qui s'est encore plus rajeunie depuis l'arrivée d'Ilian Mungala. Qui a baissé la jauge, hein, 18 ans, Ilian. Donc on est l'équipe la plus jeune, la moyenne ça doit être 23 peut-être, tu vois, peut-être 23-24 ans, ce qui est très très jeune. Donc il y a aussi ce souci aussi de maturité, hein, qui peut être mis en cause. Ils n'ont pas tous conscience que leur corps c'est leur outil de travail. Et plus ils en prennent soin, comme tu l'as dit, moins ils vont être susceptibles à des blessures. L'hygiène de vie est hyper importante. L'alimentation, le sommeil, c'est les facteurs clés, c'est les piliers. Bien sûr, il y a la muscu, il y a l'entretien. Mais l'un ne va pas sans l'autre, en fait, si tu veux dire. Tous ces facteurs font que tu seras un bel athlète et tu... Ça peut, oui, la faute à pas de chance, ça existe. Tu peux te casser la jambe. Maintenant, tu seras moins susceptible de te péter la cheville ou de faire la cheville si tu as une hygiène de vie qui est irréprochable. Et on ne demande pas, c'est pas drastique, c'est pas militaire.
0: Je me doute bien.
2: Et d'ailleurs, est-ce que vous les accompagnez dans ces domaines-là, vous les conseillez ou pas vraiment, là, c'est plus eux?
1: Pour être très transparent, les grosses structures, oui. Celles qui ont les moyens, ils ont des diététiciennes, ils ont des gens qui préparent leur repas. Nous, on ne les accompagne pas au quotidien parce qu'on part du principe que quand ils arrivent chez nous, ils ont normalement cette maturité. Qu'on se rend compte plus tard qu'elle n'est pas forcément acquise. Par contre, là où nous, on peut intervenir, c'est pas quand ils sont chez eux, c'est quand ils sont chez nous et quand on va en déplacement. Et là, nous, on se met en relation parce que c'est aussi ça, notre job, c'est gérer tout le transport et toute l'hôtellerie, en fait, sur nos déplacements. Et là, on va se rapprocher des hôteliers pour commander des repas sportifs. Alors, c'est rien d'exceptionnel. Hein. Mais,
0: c'est frites gras et gros roast beef, quoi.
1: Ouais, voilà, c'est exactement ça.
2: Ça ressemble à quoi, un repas sportif, en général?
1: Un repas sportif, c'est à base de protéines, c'est des pâtes, c'est des légumes.
2: Ce qui tient au corps.
1: Ouais. Disons qu'on va pas faire, on va pas faire de folie, mais ce qu'on peut contrôler sur leur alimentation, on va avoir tendance à le faire et à le faire bien, pour le coup.
0: Merci d'évoquer un peu le contenu de ton travail. Hein. On rappelle Louis Jacquot, directeur des opérations sportives de la Mévre Basketteur, club de deuxième division du basket français. Les trucs que tu préfères faire, les trucs que tu aimes le moins faire, les trucs que tu aimes moins le faire, c'est quoi? Des fois, c'est beaucoup de paperasse peut-être, parce que ce que tu n'as pas dit, c'est qu'il y a aussi des rendez-vous avec la fédération, ce qu'on appelle la Ligue Nationale de Basket, t'as ça à gérer, tu as des rencontres aussi entre tes confrères et tes consoeurs du domaine, il y a des commissions juridiques, il y a aussi des aspects comme ça dont là par exemple aujourd'hui tu vas nous en parler, tu as un rendez-vous pro cet après-midi important pour défendre un joueur parce qu'ils sont régis aussi à une éthique sur le terrain.
1: Exactement.
0: Et un comportement
1: ils ont un règlement intérieur.
0: Voilà. Qu'est-ce que tu aimes le moins faire? Ça ne veut pas dire que c'est plus dur ou c'est plus chiant, mais par exemple, toi, le truc qui te tanne un peu, mais le truc que... Et derrière, bien sûr, le truc le plus sympa.
1: Ce que j'aime le moins faire... c'est pas que j'aime pas le faire, c'est que c'est très chronophage et que j'ai pas le droit à l'erreur. C'est toute la gestion financière, en fait. Comme tu l'as dit, on a une masse salariale qui est encadrée.
0: Ah oui, donc tu peux pas blaguer là-dessus. Tu peux pas... Ouais, t'as pas le droit à l'erreur.
1: Je peux pas blaguer et je dois des comptes. Et quand je dis moi, c'est le club, hein. C'est parce que je suis le relais, si tu veux, entre la LNB, la Ligue Nationale de Basket, et le club. Mais je dois des comptes, alors pas quotidiennement, c'est toutes les deux, trois semaines, et on doit des chiffres pour savoir où est-ce qu'on en est, est-ce qu'on est dans les clous par rapport à ce qu'on a annoncé, etc. Et là, il ne faut pas se tromper. Tu vois, donc je me relis beaucoup de fois avant d'envoyer. Je me dis, est-ce que j'ai bien tourné? Voilà. Ça, c'est la partie...
0: La plus fastidieuse.
1: Ouais.
0: Et chronophage.
1: Ouais, c'est chronophage, mais elle est importante. Et sais que, même pour moi... Hein,
0: cette responsabilité est intéressante aussi.
1: Oui, ouais, tout à fait. C'est pour ça, c'est pas... J'y vais pas reculons.
0: Non.
1: Mais bon...
0: C'est pas la plus fun.
1: Voilà.
0: Et la plus sympa?
1: La plus sympa, c'est la période où on va rentrer. Là, c'est la période de recrutement, de négociation. On envoie des offres. Des fois...
0: Ça a déjà commencé?
1: Ouais. Oui, pour l'instant, on est en dessous, mais on est sous les radars, on dit rien, mais tout le monde a déjà commencé depuis quelques mois.
0: Ouais, parce qu'on voit déjà, il y a des sites références en France qui parlent déjà de transfert.
1: Ouais.
0: On parle

0: souvent que ça va piocher en fonction, il y a des paris, des coups en National 1, puisque la National 1 est aussi une division dans laquelle aujourd'hui des joueurs de l'effectif actuel d'Evreux en sortent. Ouais. C'est aussi des divisions où parfois les joueurs repassent par cette case-là pour revenir lorsqu'ils ont été formés dans les grands clubs pour acquérir l'expérience ou autre. Mmh. Donc on entend déjà des noms, des signatures. Là, en l'occurrence, Evreux est déjà en train de scouter.
1: Ok. Ouais. Ok. On commence et c'est normal parce que comme
0: sinon on se fait piéger.
1: On se fait piéger et comme tu le sais, on a moins de moyens que les autres, donc nous faut qu'on soit plus malin. Et qui dit plus malin dit aussi peut-être un peu plus d'anticipation, aller plus vite que les autres. Et le championnat National 1 est très intéressant et il l'est de plus en plus. Le problème c'est qu'il est de plus en plus médiatisé, donc les gens commencent à aller piocher là-bas, mais le niveau est de plus en plus fort. Ouais, ouais, c'est intéressant.
0: Merci beaucoup Louis. Je te propose d'écouter, je t'avais soumis l'idée de venir avec une pause musicale, on écoute, tu nous expliqueras pourquoi tu as choisi ce morceau-là et puis après on parle avec monsieur Nico Ferrer qui va nous parler quoi ? On va parler Astres.
2: Évidemment, je suis là pour vous dire quoi faire dans votre vie, toujours, tu sais.
0: J'ai hâte.
2: Avec un petit changement quand même aujourd'hui.
0: J'ai hâte, merci d'être là. Merci Louis, merci monsieur Nico Ferrer.

0: Alors vous, comme vous m'avez soumis ça, très cher Louis Jacquot, on rappelle, hein, directeur des opérations sportives, si vous nous rejoignez, de l'ALM Afro-Basketteur, vous m'avez proposé un titre de Hello. Et moi, je suis là, Hello, ouais, c'est quoi ça? Je cherchais
1: en
0: vraiment.
1: Fait, tout le monde connaît,
0: mais non, personne ne se rappelle. C'est parce qu'il avait utilisé, le mec est spécialiste, ou à l'habitude, ou les apprécie beaucoup, il l'avait fait utiliser diminutif. On parle bien sûr de Electric Light Orchestra avec...
2: Mr. Blue Sky.
0: Pourquoi ce choix?
2: C'est un son que j'ai découvert avec mon frangin. Quand on était petit, on faisait de la musique. Bon, moi, j'étais bien plus petit que lui, hein, pour le coup. Je devais avoir même pas une dizaine d'années. C'est un son qui m'a toujours marqué. Et j'ai toujours cette sensation, quand t'écoutes ce titre, t'as un peu la grisaille au début, puis après, vient le bonheur et le soleil, quoi. Tu peux rarement faire la gueule quand t'écoutes ce son.
1: C'est vrai.
2: Il donne un peu la bonne humeur.
0: Très beau morceau. Ouais,
2: c'est mon rituel, en fait. Chaque jour de match, je pars de chez moi le matin, je mets ça dans ma voiture, et le soir, je mets ça. D'accord. C'est un peu ma boucle, tu vois, c'est pour finir.
0: C'est ton petit rituel qui va bien, merci. Ouais. Hein, ta routine, comme diraient certains. Merci de nous avoir partagé ça. Il fallait le justifier, il s'en est très bien tiré, le monsieur.
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0: C'est nous et c'est bien nous. Et si vous nous avez rejoints en cours, on est en direct dans les studios de la radio Principe Actif et sur les antennes de Radio HDR. Avec Louis Jacquot, hein, directeur des affaires sportives, des opérations sportives de l'ALM Basket, Évreux Basketteur. Voilà, je vais y arriver, ça fatigue. Avec une grosse actu, on y revient dans un instant, et deux matchs restants, mais on va dire que le maintien quasiment sportif, maintien sportif quasiment acté. Et puis le plaisir et le bonheur de retrouver Monsieur Nico Ferrer, même avec une semaine de retard.
1: Me revoilà. Oui, je n'étais pas disponible la semaine dernière. J'ai beaucoup d'obligations, je dis.
0: Vous m'avez manqué.
1: Promouvoir la connerie,
0: vous
1: c'est
0: m'avez
1: compliqué.
0: Manqué. Vous m'avez manqué.
1: Oui, vous aussi beaucoup.
0: Vous m'avez manqué.
1: Mais vous avez l'habitude
0: vous
1: que je
0: manqué.
1: Vienne dans le studio justement pour vous dire quoi faire. Je sais, il était désemparé la semaine dernière. Il se dit, mais du coup, qu'est-ce que je vais faire aujourd'hui vu que je n'ai pas mon horoscope? Est-ce que je vais pouvoir venir travailler? Est-ce que je vais même pouvoir sortir de mon lit? Que dois-je faire? Donc je vous rassure, je suis là, je reviendrai tous les 15 jours comme avant pour vous dire quoi faire, quoi penser, quoi dire. Et oui, c'est très important. Mais cette chronique est mise en péril ces derniers temps à cause de l'actualité, oui. Donc j'ai décidé, en mon âme et conscience, de briser une certaine tradition. On le sait ici, on est dans l'authentique, on est dans l'échange, on ne veut pas de publicité, on n'est pas comme ça, nous. On ne vit pas de ça, messieurs, dames. Eh bien moi, si, malheureusement, je ne vis pas que d'amour et d'eau fraîche. J'ai besoin d'euros. Donc, vu que les dons se font rares ces derniers temps, j'ai décidé qu'il fallait sponsoriser cette chronique, je n'ai plus le choix. Et oui, le coût des matières premières a explosé depuis le blocage du détroit d'Hormuz. Et comme moi, je travaille à l'ancienne, j'écris tout au stylo bi, voilà, je raconte un peu ma vie, bah, le coût du stylo bi aussi a explosé. Donc comment je peux continuer à développer la connerie conne par écrit? Ça devient trop cher, je ne m'en sors plus. Du coup, la semaine dernière, bah, j'essaye de lever des fonds un peu partout sur l'heure et du coup, je ne suis pas là à mon poste. Donc cette semaine, je n'avais plus le choix. Il y a des sponsors, et voilà, que tout le monde prend des sponsors, je me suis dit, bon ben, moi aussi, je vais prendre des sponsors. Donc ne soyez pas surpris, vous allez avoir votre horoscope, tout va bien, vous allez savoir quoi faire aujourd'hui. Il est possible que dans l'horoscope, pour certains signes, il y ait un petit sponsor qui soit glissé. Bon voilà, vous savez pourquoi, hein, c'est pour la thune, hein, on va pas se mentir. Voilà, vous savez tout, donc c'est parti, c'est l'heure de l'horoscope. Bélier. 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Votre problème à vous, c'est que vous êtes un gros flippé de la vie et que du coup vous ne prenez jamais de décision par peur du résultat ou de l'absence de résultat. Vous voyez, vous ne savez pas vous-même, mais n'oubliez pas que ce n'est pas parce que c'est difficile que l'on n'ose pas, mais parce que l'on n'ose pas que c'est difficile. Bon, vous n'avez rien compris, soyons francs, moi non plus, mais c'est pas moi qui est dans la merde. Gémeaux, vous vous sentez chez vous partout. Problème, vous êtes au travail et tout le monde peut vous voir vous gratter les couilles quand vous réfléchissez. Cancer, oui, les factures s'entassent, oui, le moteur du Zafira s'encrasse, oui, votre femme se tasse, que voulez-vous que j'y fasse? Le temps passe. Lion, vous conduisez comme vous cuisinez, c'est-à-dire mal, très mal, et vous avez visiblement un problème avec l'autorité. Ne dites pas non, il reste encore des morceaux du flic qui vous a verbalisé sur vos essuie-glaces. Vierge, vous aussi vous conduisez comme un pied. 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Elle vous a même offert une carte handicapée. 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Balance, vous le trouvez tellement irrésistible, si beau, si sensuel, si envoûtant, vous ne pouvez détourner votre regard. Mon Dieu, que c'est bon de se regarder dans le miroir. Scorpion, il y a comme un parfum de renouveau dans l'air. Vos idées sont audacieuses, vous êtes créatif et inspiré. La réussite, c'est vous. Oui, c'est vous, mais vos comptes en banque disent le contraire. Sagittaire, la chance vous sourit. Vous avez rendez-vous chaque soir avec une personne différente. Pensez à bien vous hydrater et à renforcer les lattes du lit. Capricorne, vous vous sentez bien, détendu, comme si vous étiez en vacances, alors que vous êtes simplement au chômage. Verseau, vous sentez pas bien du tout. Bon d'accord, elle est relou, mais qu'est-ce qui vous a pris de buter votre belle-mère et devant témoins en plus? Reprenez-vous, éliminez les témoins. Poisson, vos collègues n'en peuvent plus de vous. Vous passez de l'exaltation à l'irritation en une fraction de seconde. C'est la ménopause. Bah, si vous êtes un homme, la médecine moderne ne peut rien pour vous. Bon courage à vos collègues. Quant aux autres, je ne vois plus rien pour vous, malheureusement. Improvisez, la vie est trop courte. 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C'était Nicolas Ferrer, le vendu de service. 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Il ne me reste plus qu'à vous souhaiter une bonne journée et à vous rappeler de sourire à tout le monde. Grâce à notre lisseur extrême, ça devrait être facile, vous passerez peut-être pour un pervers ou un abruti, mais vous, vous vous sentirez bien pour toute la journée. Ciao !

Cosmo Puccino de l'album Opéra Puccino. Alors il y en a une palanquée, hein, dirait ma grande tante, des albums de Oxmo, OXMO, qui sera présent donc à Sasson à la Porte, rien que cela, le dimanche. On rappelle, hein, 5, 6, 7 juin, on passe de 2 à 3 jours. Par contre, on ne change pas, en totale gratuité, toujours et encore. Deux scènes majestueuses, de quoi vous nourrir, de quoi vous restaurer, de quoi vous abreuver. Et puis, toujours un événement incroyable, avec une jauge à 15 000 hein, par jour. C'est-à-dire qu'à un moment donné, s'ils sont à 4 999 avant de rentrer, et qu'ils soient pourtant que 18h ou 19h ou 20h, bah, faudra attendre que des gens sortent. Mais voilà, un si bel événement, il faut en être fier. Bravo à celles et ceux qui y contribuent et qui nous proposent une très chouette programmation, comme c'est le cas chaque année, avec des noms un petit peu installés et puis beaucoup de nouveautés et de découvertes et de choses à découvrir. Et bien là, en l'occurrence, on parle d'un grand monsieur de l'histoire de la musique. On parle de Oxmo Puccino, un grand lyriciste, presque un poète, voilà, du microphone. Et le titre, en l'occurrence, Sacré samedi soir, que moi j'ai

0: directeur des opérations sportives de la LM Évreux Basketteur, club professionnel de basket, un club qui est ancestral dans la division, parce que ça se tire un peu la bourre avec Aix-Maurienne pour le nombre d'années au plus haut niveau. Mais franchement, c'est Évreux, c'est sûr et certain.
1: Oui, oui.
0: Là, on a le droit d'être un peu cocardien des fois. Ou franchouillard, on a beaucoup parlé de ta passion, parce que ça dépasse un cadre professionnel, un métier atypique, comme le mien, potentiellement. Hein.
1: Ouais.
0: Comme le métier de chroniqueur de talent, monsieur Nico Ferrer. On a parlé un peu du contenu de ton travail, on a parlé un peu de comment tu es venu, on a parlé de l'ALM et de sa petite masse salariale, en même temps de ce club qui est familial, qui est différent des autres, qui est pas mieux, qui est pas moins bien, qui est différent, qui joue avec ses armes. Il y a quand même eu ces derniers jours une actualité dense qu'on a retrouvée sur les sites spécialisés du basket français nationaux.
1: Ouais.
0: En l'occurrence, on va revenir sur cette rencontre. Il y avait deux matchs il y a 10 jours de cela à Évreux, contre Denain puis contre Nantes. Malheureusement, deux défaites et des matchs accrochés où Évreux a loin été d'être ridicule. Et puis, une réserve de poser. C'est quoi ça, une réserve ?
1: Alors, une réserve, c'est une possibilité pour l'un des clubs. Pour le cas, là, c'était nous, de déposer donc une réserve après la rencontre auprès des arbitres et des officiels de table de marque sur quelque chose auquel on n'est pas d'accord. On pense que le règlement n'a pas été appliqué, n'a pas été vu, et on demande une réserve et que ce soit étudié.
0: C'était pas la tenue vestimentaire de l'entraîneur Abroissien, c'était pas un changement de couleur de tenue des arbitres, ni Daniel qui était non maquillé.
1: Exactement.
0: C'était un souci légal concernant l'entraîneur adverse.
1: Exactement. On apprend avec Marc, le coach de l'équipe, que 48 heures avant, que le coach donc, de Denain, l'équipe qu'on a affrontée 48 heures après, était suspendu pour notre match. Pourquoi ? C'était par rapport à leur rencontre face à Orléans, il aurait tenu des propos, mais on va pas s'étaler
0: là-dessus. Ouais, c'est pas votre histoire. Les faits sont là. Il est suspendu face à vous.
1: Exactement. Donc on se pose des questions. Et puis le jour du match, on le voit arriver. Un peu interrogatif. On se dit, il est suspendu, mais quel va être son rôle, en fait, finalement ? Donc les heures passent, je le vois toujours là, dans la salle. Et puis au bout d'un moment, en fait, on le voit actif, si tu veux. Il n'est pas sur le banc, il est dans les tribunes, mais il coach. Il passe des instructions, il demande des temps morts, il a une intervention directe sur le jeu. Sa suspension, elle était très simple, c'est qu'à partir du moment où tu lui es suspendu, tu ne peux avoir aucune interaction, aucune communication avec ton banc, avec tes joueurs, tu n'as pas le droit d'aller dans les vestiaires, une heure avant, pendant, une heure après, il faut que tu n'aies aucune influence sur le jeu.
0: Ça n'a pas été respecté non plus.
1: Pas du tout. Et c'est là-dessus que nous, on a déposé une réserve. On a des vidéos, on le voit, passer des instructions, demander des temps morts, parler avec ses joueurs, avec ses assistants. Donc les règles n'ont pas été respectées. Et c'est exactement les propos que j'ai tenus devant la commission de discipline, parce qu'on est passé devant la LNB à Paris. J'ai dit, on veut simplement que l'équité sportive soit respectée. Il y a un règlement, qu'il soit appliqué. Les règles sont les mêmes pour tout le monde. Nous, on ne nous fait pas de cadeaux. Et juste pour le petit rappel qui est un peu drôle, c'est que Quimper, qui est donc 19e au classement, qui est juste derrière nous, avec lesquels on se bat pour le maintien, eux ont profité d'une victoire sur tapis vert en début de saison. Donc en fait, juste pourquoi pas nous ? Le règlement était accepté pour eux, il faut qu'il le soit pour nous.
0: Et puis vous étiez dans votre bon droit.
1: Exactement.
0: D'ailleurs, j'ai lu sur les réseaux que beaucoup de gens ne taclent pas cette décision, qui est une décision juste et des faits établis.
1: Ouais.
0: Mais que le plus simple, ce serait peut-être tout simplement d'interdire de salle l'entraîneur. Ça risquerait, comme ça, il n'y aurait pas de soucis, il
1: n'y
0: aurait pas de sujet.
1: Oui, je suis d'accord. Ouais.
0: Voilà. Bravo pour cette gestion et ce regard professionnel. C'est déjà la fin de la matinale. Une anecdote sympa quand même dans l'année, parce que ça c'est un bon souvenir. Est-ce qu'il y en a une ? Est-ce qu'il y a un joueur qu'on n'a pas envie de perdre Dorian fait comment pour le garder ? S'il vous plaît, monsieur Anthony Da Silva et Dorian Gloma, qu'est-ce que je peux faire ? Est-ce que si je les invite à la radio et je leur propose de leur prêter mon matériel, est-ce que si je leur offre de temps en temps... Non, pas un...
1: On les aime bien... Je peux pas tout vous dire. Je vais vous lâcher une info ou deux. On ne veut pas retourner dans les travers de l'ALM d'il y a 1, 2, 3 ans. C'est-à-dire qu'on ne veut pas repartir à blanc. On essaye et on met tout en œuvre pour repartir avec un noyau et d'essayer de recréer cet ADN hébraïcien.
0: Eh bien, ce serait génial. Merci beaucoup, Louis. Merci beaucoup, très cher.

0: Nico Ferrer. On est obligé de rendre l'antenne puisque c'est déjà le Flash Info. Merci d'être venu, c'était avec cool. Eh, hey, bye bye.
1: Journal. Et à la une, l'Iran n'a même pas commencé son bras de fer avec les États-Unis. Les mots à l'instant du président du Parlement iranien au lendemain d'un regain de tension entre les deux pays. Des frappes iraniennes sur les pays du Golfe pour la première fois depuis le début du cessez-le-feu. Des accrochages dans le détroit d'Hormuz. Alors que la marine américaine a entamé hier une opération pour escorter des navires qui y sont bloqués. Washington et Téhéran se livrent à une bataille de récits sur ce qui s'est passé hier. Le détroit d'Hormuz que la France pourrait aider à sécuriser une fois la guerre finie. En attendant, le porte-avions Charles de Gaulle est déployé depuis plusieurs semaines en Méditerranée pour sécuriser la zone. C'est notre dossier de ce matin. Retour de reportage avec Franck Alexandre. À la une également, un sommet Arménie-Union Européenne à Yerevan aujourd'hui et l'UE qui vient en aide au pays pour sécuriser ses prochaines élections face aux menaces d'ingérence de la Russie. Des élections aussi en Inde et le verrou du Bengale oriental qui saute pour Narendra Modi. Et puis au moins 26 morts et 61 blessés en Chine. Une explosion dans une usine de feux d'artifice relance les questions sur le contrôle des risques dans cette industrie stratégique pour le pays.
2: Des frappes sur les pays du Golfe pour la première fois depuis le cessez-le-feu. Des accrochages hier dans le détroit d'Hormuz. La trêve entre l'Iran et les États-Unis mise à rude épreuve.
1: Alors que l'Iran prévenait hier qu'une intervention américaine entraînerait une réponse, promesse tenue. Après le début de l'opération ordonnée par Donald Trump pour escorter des navires bloqués dans le Golfe à travers le détroit, Washington dit avoir ouvert la voie à deux navires et détruit 6 bateaux iraniens ainsi que des drones et des missiles. Les gardiens de la révolution affirme qu'aucun de leurs navires n'a été détruit, mais accuse les États-Unis d'avoir tué 5 civils en ciblant des embarcations parties d'Oman. L'Iran revendique aussi des tirs de missiles en direction de la marine américaine en guise d'avertissement. Au-delà des accrochages physiques, la bataille des récits se poursuit donc dans le détroit et c'est dans l'intérêt de l'Iran, nous dit le chercheur Rachid Chaker.
3: Il est vrai qu'il est assez difficile de croire les acteurs, puisqu'on est avant tout dans une guerre dans l'information. Par exemple, on se souvient que les Iraniens, il y avait quelques semaines, ils avaient annoncé qu'ils avaient réussi à toucher le porte-avions américain qui était positionné dans le Golfe. Les Américains ont démenti. Et quelques semaines après, on a appris qu'effectivement, un porte-avions américain endommagé avait été réparé à Chypre. En tout cas, avait dû accoster à Chypre. Donc en fait, des deux côtés, il y a une guerre de l'information. Mais ce qui est normal, et notamment du côté iranien, car les Iraniens ont bien compris que dans le Golfe, c'est une guerre psychologique. Autrement dit, on s'adresse à des acteurs privés, les armateurs, ceux qui transportent des biens commerciaux, ceux qui transportent des hydrocarbures, et que le simple fait de brandir de menaces ou d'annoncer qu'on a touché un navire américain, que ce soit vrai ou non, suffit à produire un effet psychologique qui, de fait, bloque le détroit d'Hormuz. Donc, en fait, c'est surtout les Iraniens qui ont intérêt à avancer cette propagande, qu'elle soit vraie ou non, parce qu'ils savent que, justement, que ce soit vrai ou non, l'effet psychologique sera là.
1: Rachid Chaker, chercheur à l'Université catholique de Lille, avec Oriane Verdier. Ce matin, le groupe de transport de marchandises Maersk affirme que l'un de ses navires a pu quitter le détroit et les condamnations pleuvent contre Téhéran, venues notamment de l'Union européenne, de la France et du Royaume-Uni, alors que l'Iran a mené, je vous le disais, de nouvelles attaques contre les pays du Golfe. À Oman, 2 blessés dans une attaque sur un immeuble résidentiel. Aux Émirats Arabes Unis, 3 blessés et un incendie sur le site pétrolier de Fujairah. Les Émirats affirment aussi avoir été visés par 4 missiles iraniens et dénoncent une escalade dangereuse. L'Iran évoque une conséquence de l'aventurisme militaire américain. Son chef de la diplomatie appelle les États-Unis à privilégier la diplomatie au lieu de se laisser entraîner dans un bourbier.
2: La guerre au Moyen-Orient qui a bouleversé les plans de la marine française.
1: Le porte-avions Charles de Gaulle se dirigeait fin février vers la mer de Norvège pour une mission. Il a finalement pris la route de la Méditerranée orientale où il se trouve depuis et c'est notre dossier de ce matin. Bonjour Franck Alexandre.
4: Bonjour Julien.
1: Vous rentrez d'un reportage à bord du Charles de Gaulle positionné au large de Chypre. Il est aujourd'hui un outil de réassurance sur le flanc sud de l'espace européen.
4: En effet, parti fin janvier de Toulon, le porte-avions a été rerouté en urgence pour une mission de sécurisation dans une région en crise. Amiral Thibault de Possas, c'est le commandant de l'état-major embarqué du groupe aéronaval.
5: Le groupe aéronaval a été déplacé par le président de la République et nous sommes arrivés après une bascule très rapide, 6 jours, 6 000 km. Nous sommes arrivés ici le 9 mars dernier pour incarner la volonté de la France de défendre le flanc sud de l'Europe. Chypre a été attaqué par des missiles balistiques des Iraniens. Le président nous a demandé de défendre nos emprises au Proche et au Moyen-Orient et puis d'être en mesure de défendre nos ressortissants le cas échéant.
4: Voilà, les rafales sont à l'aplomb du porte-avions.
6: Donc là, ils sont en train de revenir de leur mission Mars Strike. Ils orbitent autour du porte-avions et donc ils se configurent petit à petit pour se préparer à l'appontage.
4: La vingtaine de rafales embarquées peut être projetée à 2000 km du Charles de Gaulle, précise l'officier de pont, et cela permet d'avoir un œil sur tous ceux qui naviguent dans la région, pointe le pacha du porte-avions Thomas Puga.
7: On a vu un Chinois passer, évidemment les Russes sont présents à Tartous, et ensuite bien sûr nos alliés de l'OTAN, mais aussi des partenaires de la région qui naviguent, les Israéliens sont en mer, voilà, il y a beaucoup de monde en mer. Et plus on se rapproche d'Israël, plus on se rapproche de la côte libanaise évidemment, et on voit forcément le trafic qui évolue, les sorties de Suez, c'est souvent un indicateur également. Donc ce qui permet d'avoir un peu le thermomètre de la région et de la crise.
1: Franck, dans cette mission, le Charles de Gaulle n'est pas seul.
4: Dans son escorte, il y a une frégate néerlandaise et une italienne. Si le groupe n'a pas eu à ouvrir le feu, cela reste un signalement stratégique, insiste l'amiral de Possès.
5: Un porte-avions, c'est un agrégateur de moyens. C'est beaucoup plus efficace d'un point de vue stratégique pour ceux qui n'en ont pas de venir s'agréger et participer à ce groupe aéronaval avec une frégate, avec un pétrolier, avec un hélicoptère, avec quelques officiers de liaison, que simplement d'aller avec un bateau tout seul, essayer d'avoir une posture stratégique dans la zone. Et donc, le porte-avions, le groupe aéronaval, est un agrégateur de coalition qui permet de démultiplier les effets militaires. Et donc, c'est seulement à cette aulne-là qu'il faut mesurer l'effet que l'on a ici. Cette flexibilité, en utilisant la neutralité de l'espace maritime, on peut la reproduire demain si le chef d'état-major des armées le souhaitait, pour aller basculer, soutenir une opération de liberté de circulation dans le détroit d'Ormuz sans difficulté.
4: 3 mois de mer au compteur, Julien, et peut-être un peu plus si le Charles de Gaulle devait sécuriser Ormuz. Ça commence à piquer, disent les 1800 marins du porte-avions.
1: Franck Alexandre pour notre dossier du jour, merci beaucoup. Et les derniers développements du conflit au Moyen-Orient sont à suivre minute par minute dans notre direct sur RFI.fr.
2: Il est 11h07 à Yerevan, la capitale arménienne qui accueillait hier le sommet de la communauté politique européenne.
1: Avant d'accueillir aujourd'hui un sommet bilatéral, cette fois entre l'Union européenne et l'Arménie, la présidente de la commission Ursula von der Leyen et le président du conseil Antonio Costa réunis autour du Premier ministre Nicole Pachignan, Emmanuel Macron, qui effectue lui une visite d'État dans le pays, salue son choix de se tourner vers l'Europe pour s'affranchir de la Russie. Car c'est bien de cela qu'il s'agit. L'Arménie assume aujourd'hui son pivot diplomatique pour se détourner de Moscou. Mais pas question pour le Kremlin d'abandonner aussi facilement sa zone d'influence dans le Caucase. Le pouvoir russe menace de perturber les prochaines élections en Arménie le 7 juin. L'UE va donc annoncer aujourd'hui plusieurs réponses à la demande de Yerevan, Julien Chavan.
8: Ingérence, cyberattaque, campagne de désinformation, l'Union européenne se prépare à toutes les menaces. Une mission d'observation du Parlement européen se rendra d'abord sur place pour contrôler le déroulement du scrutin. L'eurodéputée centriste de Renew, la française Nathalie Loiseau, en fera partie.
9: Vladimir Poutine a envie de remettre la main sur l'Arménie comme il a réussi à le faire sur la Géorgie voisine. Et il y a des ingérences russes déjà maintenant dans la campagne qui précède les élections du 7 juin qui sont massives.
8: Et en plus de cette mission d'observation, le jour J, l'UE va envoyer une équipe de 20 à 30 experts civils pour une mission de 2 ans après le vote. L'Arménie est désormais un pays qui compte pour les 27 et pour Nathalie Loiseau, c'est surtout grâce à la France.
9: C'est une forme de satisfaction du travail accompli par un certain nombre d'entre nous, je dirais nous Français qui avons réussi à mettre l'Arménie sur la carte des Européens. Depuis quelques années, nous avons réussi à convaincre nos partenaires européens de venir en aide à ce pays et ce peuple qui mérite de pouvoir construire un avenir autrement que dans la tragédie et dans la violence et qui s'en donne les moyens.
8: Les Européens veulent éviter à tout prix un scénario à la géorgienne et ils déploient cette fois les grands moyens.
1: Julien Chavan.
2: Ces élections-là ont rendu leur verdict hier.
1: En Inde, le Premier ministre Narendra Modi étend son emprise politique, son parti le BJP, conforté par les résultats des élections locales dans 5 régions. Le mouvement au pouvoir depuis 12 ans maintenant s'est imposé largement dans 3 de ces États. Mais sa vie victoire est particulièrement marquante au Bengale occidental, car le BJP, qui prospère sur un discours anti-musulman très virulent, a obtenu la radiation de 9 millions d'électeurs, accusés d'être des migrants de confession musulmane en situation irrégulière. Et

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0: Quel certifié ISO 9002 du 99.1, du 102.4 et du 95.9 FM. Et oui, mesdames et messieurs, dames, bienvenue dans la matinale du matin qui va bien. Le pire reste à venir. Aïe, d'aïe. Aujourd'hui, l'information principale de ce jour, c'est que oui, nous sommes déjà le premier mardi du 5e mois de l'année 2026. Oui, mardi 5 mai de l'an 2026, en live et en direct dans les studios, 8h01 pétante. Et j'ai le plaisir de recevoir un copain, quelqu'un que j'apprécie, que je fréquente professionnellement, que je fréquente aussi amicalement. Il va nous parler astuces, il va nous parler gestion, il va nous parler organisation, il va nous parler stress, parce qu'à mon avis, des fois, il se bouffe les ongles. Mais je vous en dis pas beaucoup plus. Bonjour à toi, Louis, et bienvenue dans les studios.
1: Salut Damien.

0: merci de me recevoir. C'est un plaisir de partager ce moment avec toi.
1: Eh bah oui, c'est cool. Et tu découvrais que j'avais reçu certains de tes acolytes, mais je voudrais pas trop en dire, voilà.
0: Ouais, c'est ça, c'est ça.
1: Tu savais pas. Voilà, bah, ils étaient assez modestes ou alors ne l'avaient pas trop évoqué. Bref, vous verrez, vous découvrirez Louis, un personnage ô combien intéressant et en fait qui, dans voilà, le panorama hébroïcien et des alentours, est une personne qui compte, mais un petit peu cachée. Vous verrez, vous comprendrez dans un instant de quoi il en retourne. Au cours de cette matinale qui va bien, nous aurons, si tout se passe bien, monsieur Nico Ferrer qui est de retour sur le 102.4 et 99.1 pour sa chronique qui va bien, si tout se passe bien, parce qu'il n'est pas encore dans les studios, mais il arrive toujours quelques minutes en retard. Vous savez comment ça se passe, le maquillage, les secrétaires, l'agenda, voilà, l'organisation de vie. Voilà, quand on est un artiste, on est un artiste. Hein. Donc Nico Ferrer, que vous aurez pour vous, et rien que pour vous, une exclusivité HDRienne et Principe Activienne. Mesdames et messieurs, dames, les pauses musicales seront bien sûr, j'ai envie de dire, annexées aux événements à venir. Alors, il n'y en aura pas pour le Salon des Plantes, même si je sais qu'il y aura quelques notes de musique et où la radio se trouvera. On était avec eux mardi dernier pour parler de cette belle organisation, samedi et dimanche, au Parc de Trangis. On parlera plutôt musique avec Ça sonne à la porte. Notre invité est venu aussi avec une bonne petite pause qui va bien. On parlera nouveautés et puis forcément, on développera et on expliquera les choix. On démarre systématiquement par un titre aux accents soul music. Vous avez l'habitude et là je suis reparti dans mes grands plaisirs. Les morceaux illustrent et passés avec une petite rareté. Je vous en dis pas plus, juste un conseil, mettez du volume, laissez-vous porter. C'est un cadeau que je vous fais et je l'évoque derrière dans la foulée. Merci de nous avoir choisis, merci d'être sur Principe Actif, merci d'être sur HDR. Bah ouais, vous avez bon goût.

Ah, il me semble que c'est du très lourd pour démarrer cette matinale qui va bien avec cette ce trio féminin, The Flirtation. Je fais pas mon malin, je les ai découverts pas plus tard qu'hier. Pourtant, ils nous ont pondu un album incroyable sorti en 1969. Sounds Like The Flirtation, ça c'est le nom de l'album. 1969, ça nous fait donc du 57 ans d'âge. Rien que cela, s'il vous plaît, amis auditeurs.

0: auditrice. Donc The Flirtation avec le morceau How Can You Tell Me, incroyable titre. L'album est très riche, très dense. J'ai hésité quant au choix de l'ouverture de cette matinale. C'est vous dire vraiment la qualité de cet opus, The Flirtation avec Sounds Like The Flirtation, le nom de l'album.
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0: Il est bien là, il est arrivé dans les studios. Bonjour à vous, monsieur Nico Ferrer.
4: Bonjour et bonjour tout le monde. Ça va, il y avait longtemps.
0: Hein. Trop.
4: Trop, on m'entend bien.
0: T'as vu, je suis sympa. Oui, moi je t'entends très bien. Sinon, tu changeras de casque. Bah, c'est que le casque, il en faiblesse.
4: Il y avait les vacances et puis tu sais, j'ai beaucoup de responsabilités. Je dois promouvoir la connerie sur toute la commune. C'est beaucoup de boulot.
0: C'est du boulot.
4: Ah, oui.
0: Pourtant, t'as des concurrents.
4: Oui, mais il y a beaucoup de concurrence, c'est pour ça que je dois veiller.
0: Ouais, c'est vrai qu'il y a du boulot. Merci en tout cas, monsieur Nico Ferrer, d'être parmi nous, c'est un plaisir. On l'a dit, il est dans les studios, il nous a dit bonjour, il s'appelle Louis. Maintenant, on va dire son nom de famille. Louis Jaco, bonjour.
5: Ça va, Damien ?
0: Ben ouais, je veux bien. Ouais. Première mission radio, t'étais déjà venu sur des plateaux invité en qualité de ta profession, on y revient dans un instant. Invité dans le journal local, sur un plateau télé d'émission des copains sur France, anciennement France Bleu, ou sur France 3, pour parler de ton métier.
5: Jamais, non.
0: C'est une première.
5: Ouais, même en tant que
4: tu l'as vendu jamais. Partout. Je me suis dit, ah ouais.
0: Bah, il aurait mérité.
4: Il aurait mérité.
0: Mais je suis honoré. Nico, je suis honoré. Parce que mine de rien, c'est sa première en grand format.
4: Ouais, ouais. Excellent.
5: Tout à fait. Ouais.
0: C'est propre. Bon, ça va.
5: Bah oui, ça va.
0: Tu sais très bien qu'on va parler de ta passion et de ton métier.
5: Oui, bah oui. C'est
0: d'ailleurs, est-ce que ton métier est une passion?
5: C'est une passion, ouais. C'est une passion au sens large, même, je dirais. Pour pas trop en dire, c'est le sport, ma passion. Mais le sport et la musique, donc ouais, on peut dire que c'est une passion. Ouais.
0: Louis Jaco, tu es directeur de l'ALM Évreux Basketteur.
5: Ouais, alors directeur des sportifs, des opérations sportives.
0: Voilà.
5: Donc ouais, c'est plus centralisé sur le joueur en lui-même. Et ouais, c'est un boulot assez atypique, mais c'est un boulot passion aussi, comme tu l'as dit. Si tu veux qu'on rentre dans les détails tout de suite, on va prendre le temps,
0: mais bien sûr que je veux en savoir plus, parce qu'il y a un président,
5: ouais. Jean-Pascal
0: Ruiz, hein,
5: exactement.
0: Depuis un an, un nouveau président.
5: Exactement, oui, c'est ça.
0: Voilà, il y a une secrétaire au club exceptionnelle, inoxydable, que j'adore, qui s'appelle Delphine.
5: Ouais, 18 ans, ça fait un peu plus de 18 ans maintenant qu'elle est là.
0: Et c'est mon grand challenge, c'est de la ramener ici un matin, parce que mais je sais qu'elle est très réservée, et pourtant ô combien compétente et sympathique.
5: C'est sûr.
0: Et puis il y a des alternants, il y a un staff technique,
5: ouais.
0: Voilà, l'entraîneur, le préparateur physique, l'adjoint, il y a notre ami Adrien qu'on a déjà reçu dans les studios, qui est un peu l'intendant,
5: qui est
0: un peu l'homme à tout faire sur le banc de touche des joueurs de l'ALM Évreux. Et puis à toi qui est un peu plus dans l'ombre, parce qu'en fait on ne te voit pas forcément sur le terrain. La présentation des joueurs, déjà des fois tu y es, mais c'est rare.
5: Non, pas tout, ouais. J'y suis parce que je pense que c'est un moment important aussi pour, voilà, on est une petite structure, mais on est une équipe, hein. Et je pense que c'est dans ces moments là qu'on a besoin d'être soudés et de montrer qu'on est là les uns aussi pour les autres. Mais mon rôle, ouais, t'as plutôt bien présenté mes collaborateurs pour le coup. Que je vais passer un petit mot pour eux, parce que je les remercie beaucoup pour le taf qu'ils font. Ce sont des gens, comme tu l'as dit, très compétents pour le coup. Et on est une petite équipe, et il faut qu'on puisse compter les uns sur les autres. Et c'est bien de pouvoir travailler avec des gens comme eux. Mon rôle, il est.
0: Bah, ton rôle, il est atypique.
5: Ouais, ouais, ouais.
0: D'ailleurs, sur le fait que tu sois relativement jeune, Louis, nous, à Évreux, il y a eu une histoire. T'as vu, je m'approprie le truc, hein, monsieur Nico Ferrer.
4: Vas-y.
0: Je suis un peu un fondu de la LM Basket. Je l'admets. Ouais. On a eu, il y a quelques années, une directrice femme, ce qui n'était pas commun dans le milieu du monde professionnel, parce que là, on est dans le milieu du monde professionnel sportif, c'est le sport de haut niveau.
5: Exactement.
0: On rappelle, pour celles et ceux qui sont un peu néophytes, on est en élite 2, on parle de cette deuxième division du basket français, qui est très dense, qui est qualitative, dont il est compliqué de se sortir. C'est une division avec un niveau très élevé.
5: C'est dur.
0: Voilà. Et on rappelle aussi qu'Évreux a un tout petit budget, le plus petit de la division. Mmh. Bon, voilà, des petits ingrédients pour celles et ceux qui méconnaissent un peu l'aspect.
5: Ouais, c'est ça.
0: Ton jeune âge, toi qui maintenant fréquentes et côtoies depuis combien, 3 ans, 2 ans, 3 ans?
5: Ouais, ça fait un peu plus de 2 ans que je suis arrivé dans le club.
0: Qui côtoie tes confrères et tes consoeurs, déjà il n'y a pas de femmes ou il y en a?
5: Il y en a.
0: Ah, tant mieux.
5: Il y en a, il y en a peu.
0: Voilà.
5: Pas assez.
0: Et l'âge?
5: Moi, je vais avoir 29 ans, là.
0: Ouais, mais t'es peut-être un des plus jeunes, ou le plus jeune.
5: Je suis un des plus jeunes, ouais.
0: Ah, il y a plus jeune que toi dans d'autres clubs d'élite 2? Ah, je suis pas sûr.
5: Il n'y a pas plus jeune que moi, mais c'est en train de... ça devient de plus en plus jeune.
0: D'accord.
5: On prêche la parole neuve, on commence à écouter un peu plus les jeunes. Tu vois, je crois que c'était à Aix-Maurienne, sans parler de poste administratif, mais t'as le plus jeune coach.
0: Oui.
5: Qui doit avoir 33 ou 34 ans,
0: Qui fait un super boulot d'ailleurs.
5: Carrément, avec le peu de moyens qu'il a aussi. Hein. Mais oui, c'est en train de devenir de plus en plus jeune. Ce qui est bien, hein, c'est plus jeune, ça va plus vite. Moi j'aime bien.
0: C'est pas mal ça. Bah oui.
6: Ça part.
0: Mais oui, pourquoi pas. Mais oui. Quand est-ce qu'on me change mon JC à la radio pour que... celle-là, elle était dure. Ouais, c'était son anniversaire hier. Big up, il fallait bien me taquiner. Hier, j'avais fait des compliments. Aujourd'hui, je taquine un peu. Louis, comment on fait pour se retrouver au club? Avant, t'as été colleur d'affiche. T'as été le commercial. D'ailleurs, on n'a pas salué ton Jonas.
5: Mon comparse.
0: Ouais, voilà.
5: À l'événementiel.
0: Ouais. Voilà. On y vient comment au club de la LM Évreux en tant que salarié?
5: Alors, au club de la LM, moi, c'était au détour d'une conversation. À la base, je suis pas du tout issu du milieu du sport. Moi, je suis d'une filière commerciale. Et à ce moment-là, je me cherchais encore un peu. Professionnellement, je me posais des questions et c'était mon retour sur Évreux. J'étais parti m'exiler 6 ans du côté de Pont-Audemer, chez nos amis. Je reviens sur Évreux, je cherche du boulot sans vraiment en chercher. Et... au détour d'une conversation, on me dit, bah, écoute, Louis, la LM, il cherche un commercial. Moi, j'allais voir les matchs en tant qu'abonné. J'ai toujours aimé ce club, j'aime le sport, comme je te l'ai dit. C'était un plaisir. Et on me dit, bah, il cherche un commercial, ça te tente. Moi, je me suis dit, écoute, je vais le faire pour recréer du réseau. Si je peux le faire dans un milieu que j'aime, c'est tout bonheur. Donc, allez, on y va. La première année se passe nickel, donc on part de loin quand même, très loin. Je rencontre de super personnes, c'est une aventure humaine. Hein,
0: je pense, ouais.
5: Et donc la première année se passe super bien, et puis l'ancien directeur des opérations sportives, du coup, à l'époque, moi j'apprends qu'il est sur le départ. Et à ce moment-là, en réunion, moi je pose la question, tout bêtement, je dis, qui va le remplacer? On ne sait pas encore, on va recruter, machin. Je dis, ok. Je dis, bah, moi, je vais être consulté. J'y vais au culot, comme ça, je me dis... On me dit, ouais, tu parles anglais, tu sais faire ci, ça. Je dis, ouais, je sais le faire. Ils m'ont reçu une fois, deux fois, on m'a donné le poste. Et je dis, mais voilà, je pense que c'est aussi ça la vie, tu vois.
0: Ouais, tout à fait.
5: Faut un peu essayer
0: de... Faut déjà avoir un peu le pied dedans, hein, et ça, quand on parle aussi, t'avais observé et t'as saisi une opportunité. Donc, avec ce statut de directeur des opérations sportives, c'est depuis un an?
5: Ouais, depuis. Ouais, c'est ça, depuis un an, là, ouais. Ouais, c'est ça. Vraiment en pleine fonction, ouais.
0: Il a encore tous ses cheveux, monsieur Nico Ferrer. Alors, je fais absolument pas référence à votre splendide chevelure. mais bon, il se bat pour le maintien tous les ans, le jeune homme. Pas tout seul, hein. Il y a un entraîneur, il y a un président, il y a un staff technique. Mais c'est pas simple. L'année dernière, ça a été acquis sportivement et c'est parti pour être encore la même chose cette année. Alors qu'il y a 2 ans, c'est grâce ou pas, hein, mais parce qu'au final, il y avait une gestion saine de l'ALM que ils ont pu être maintenus parce que des clubs plus haut placés avaient été soit dissous, soit redescendus plusieurs échelons. Mais il fallait pour le coup, oui, on peut dire que c'est grâce à des raisons administratives qu'ils ont été maintenus, mais il fallait en même temps une gestion saine pour être maintenu.
5: Ouais, exactement.
0: Donc en soi, c'était mérité. Mm-hmm. Là, ça ferait 2 ans que sportivement, même si ça n'a pas été simple, il y ait un maintien sportif. C'est quand même plutôt bien.
5: Ouais. Il faut. C'est qu'on est en progression aussi. On est en progression et il faut que ça continue. Maintenant, tu l'as très bien dit. Tous les ans, c'est une bataille. On repart avec des armes qui sont moins aiguisées que nos confrères. 500 000 euros, c'est le budget de la masse salariale. C'est ce qu'on a aujourd'hui. pour pouvoir recruter des joueurs. Et quand on parle de recruter, c'est pas que les pays à la fin du mois, c'est les appartements pour laisser les voitures pour ceux

0: qu'on a, tu vois, c'est tout ça. Donc tous les avantages en nature, si tu veux. Donc c'est une toute petite enveloppe. On est le 20e budget, quand le 19e a déjà plus de 100 000 euros pour travailler.
1: En plus.
0: Plus que nous, ouais. Donc oui.
1: Ouais, parce qu'on parle de, quand on parle de ça, on parle qu'un salaire moyen, c'est quoi? C'est 30, 40 par an? C'est un petit salaire en LNB.
0: En fait, on parle toujours en net, nous. Ouais. Je me demande pas pourquoi.
1: Et un joueur,
0: c'est
1: entre eux, une fourchette.
0: Une fourchette, un salaire moyen, c'est 3000 euros, quoi.
1: Oui, mais du coup, à l'année?
0: Bah, c'est sur 10 mois, donc 30 000.
1: Ouais. Voilà. Donc, voilà. Avec 100 000 de plus, c'est potentiellement 3 joueurs.
0: Ouais.
1: Ou un consistant, un joueur à 60.
0: Ouais, c'est ça. Ouais, en gros, c'est ça. Ouais. Ouais.
1: C'est quand même une sacrée différence. De plus, si je ne m'abuse, pour avoir échangé avec coach, en juin, vous découvrez qu'on vous met un encadrement.
0: Exactement.
1: Ce qui fait qu'il y avait un prévisionnel à 580.
0: Ouais.
1: Qu'on passe à 500.
0: Exactement.
1: C'est pas la même chose pour confectionner son équipe non plus.
0: C'est plus la même chose. T'es obligé de faire des choix dans un premier temps et de deux, d'être malin. Maintenant, on peut pas tricher. On a pris la décision de faire un effectif réduit. Début de saison, enfin jusqu'à janvier, t'as remarqué qu'on tournait avec 9 pros sur le banc, quand les autres en ont tout de suite 10 ou 11. Et donc, ils ont une rotation. Qu'est-ce que ça veut dire? Le constat, il est très simple. C'est que tu, comme le moteur de ta voiture, tu as 9 pros, tu as 9 pistons, tu les fais tourner plus vite, ils sucent plus vite, tu as des casses plus vite. Donc au bout d'un moment, ça te coûte plus cher en kiné, ça te coûte plus cher en frais, en soins de récupération. Et tu as moins le droit à l'erreur que les autres. Beaucoup moins le droit.
1: Pas simple, hein, cette histoire. Hein. T'as vu, je sais pas, monsieur Nico Ferrer, si vous allez des fois à la salle Omnisport, à Saint-Jean-Forêt, pour observer ces athlètes. Vous y allez de temps en temps?
2: J'ai pas encore eu l'occasion, mais j'en ai pas.
1: Il reste plus qu'un match hein, à domicile cette année, hein, monsieur. ça peut être une belle chose la semaine prochaine contre Blois.
0: Ouais, ça va être.
1: Dernier match de l'année à domicile.
0: On joue le 8 à Quimper, qui est le 19e. Hein.
1: Ouais.
0: Qui est un concurrent direct, mais maintenant bon, depuis leur défaite ce week-end
1: contre Blois,
0: il y a un peu moins d'enjeux,
1: ouais,
0: pour le coup, et puis on finira en beauté le 15 à la maison, ouais.
1: On y reviendra sur l'actu de l'ALM Eurobasketteur dans quelques instants. On va s'accorder une petite pause musicale qui va bien, parce qu'on blablate, on blablate, on blablate, on blablate. On rappelle, hein, 02 32 62 57 32, c'est le meilleur moyen aussi de laisser des dons de voix à mes auditeurs auditrices, puisque vous vous êtes pas encore lâchés là, ces derniers jours. Donc n'hésitez pas à nous relever une initiative, un rendez-vous culturel, un concert, une expo qui nous aurait échappé. Voilà, ce sera partagé, 02 32 62 57 32, il n'y a pas de censure sur l'antenne de Principe Actif ni d'HDR. Tiens, on part avec un duo foot à track.
2: Ah ouais,
1: des cousins belges. Angine de poitrine. Ah, j'adore, vous savez, monsieur Nico Ferrer, que lorsqu'on sort des blasts comme ça, moi, ça me parle. Parce qu'il faut se renouveler aussi dans les noms et les appellations de formation. C'est un duo, ils sont ouf, ils sont incroyables.

0: un duo foot-à-track qui se nomme Angine de Poitrine.
1: Foot-à-track, voilà, ça aurait été pas mal aussi, hein, d'ailleurs.
0: C'est vrai. C'est comme mon c'était, il y a encore, il est à prendre encore celui-là. Angine de Poitrine, évoqué, voilà, voilà. Le titre, c'est Sarniaise.
1: Pourquoi ça peut être une bonne chose, l'angine de poitrine.
0: C'est énorme. Non, mais allez voir des vidéos de ce duo
1: incroyable.
0: Ils sont
1: quoi déjà, belges, tu
0: belge, ouais,
1: belge.
0: Ouais.
1: Et belge et masqué.
0: Belge et... bien vu. Et ça, décorés. Hein, dit, et ils sont décorés aussi, les
1: ils
0: mecs.
1: Ils sont décorés, ouais. Mais bon, c'est les Belges. Rien ne nous surprend avec eux.
0: Angine de poitrine, le titre, c'est Sarniaise. C'est juste incroyable. Mais vrai, allez checker ça, c'est fort.

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2: C'est nous et c'est bien nous. Avec une petite instru de Mastaïs, est-ce que ça vous parle, monsieur Mastaïs?
3: Pas du tout.
2: Pas du tout?
3: Non, non, j'ai pas ça.
2: On est en compagnie de Louis Jacquot et Nico Ferrer. Hein. Louis Jacquot, on rappelle, directeur des affaires sportives, c'est ça qu'on dit?
3: Ouais, opérations.
2: Des opérations, pardon. Oui, mais il faut me reprendre. De l'ALM Evreux Basketteur. Il nous parlait un petit peu de son histoire et de son rapport à l'ALM. Mais tes missions, concrètement, c'est quoi, là, depuis un an? C'est gérer, par exemple, les contrats de travail. C'est aussi l'aspect logistique pour un joueur, s'il a un besoin particulier, s'il a un problème de panne avec sa voiture et que, voilà, c'est un Américain. Ou que c'est un luxembourgeois et qu'il n'a pas les repères ici, des espaces où se rendre, ou voilà, sa femme est là et elle a un bébé, et comment on le déclare, comment ça se passe, à quel hôpital on va. Est-ce que c'est ce genre de choses qu'on fait aussi?
3: C'est un peu ça, ouais. Déjà, dans un premier temps, je vais remercier mon plus fidèle collaborateur, c'est Adrien, qui m'aide énormément dans toute la gestion de ses tâches. Comme tu l'as dit, il n'y a pas une journée en fait qui peut se ressembler. Tout ce que tu as dit, c'est vrai. Mon rôle concrètement, il va s'appuyer sur le recrutement. Chez nous, on a une politique de choix sportif qui est totalement autonome au coach, c'est-à-dire que le coach peut choisir.
2: Pouvoir, ouais.
3: Ouais, il choisit ses joueurs. Moi, de mon côté, ça va plus être de la négociation avec les agents. Je vais traiter directement avec les agents. Je vais parler finances, je vais parler avantages en nature. Évidemment, Marc, on s'entend très bien, donc

0: qu'on communique.
1: On parle de Mark Namora, coach ouais, de la NFL, ouais. Head coach.
0: Je lui donne mon avis sur tel choix. Voilà, on a aussi tous nos préférences. Et donc moi, je vais plutôt négocier avec l'agent et aussi faire valoriser le côté humain. Tu vois, c'est tout bête, mais comment le joueur il s'est senti dans son dernier club? Est-ce qu'il a bien rendu son appartement? Dans quel état? La voiture? Son essai de poser des questions sur son hygiène de vie, son assiduité, sa ponctualité, voilà, tout ça. Donc je l'assiste comme ça sur le recrutement. Et après, une fois que le joueur a mis un pied à la LM, on s'occupe de lui jusqu'à sa sortie. Et ça va, comme tu as pu le dire, de sa conjointe, à la partie médicale, à son appartement, à sa voiture, à tout l'administratif pour les étrangers, les demandes de papier, la gestion avec la préfecture, et toute la gestion, parce que bon, ça reste des grands enfants, et tous les petits problèmes qu'ils peuvent rencontrer tout au fil de l'année, en fait. Voilà.
1: Ouais, parce qu'un joueur pro peut avoir 17 ans, 17, 18 ans, et il va aller jusqu'à des fois 35, 36, 37. On voit Marco, j'arrive toujours, Soukou Omu,
0: ouais.
1: Voilà, qui est un joueur qui a longtemps joué à Lille, qui maintenant est à...
0: Bon, alors on a joué contre lui il n'y a pas si longtemps.
1: Ou Denain. Voilà, qui a 39 ans,
0: ouais.
1: Voilà, et qui est un inoxydable.
0: Il y en a un.
1: Ouais, incroyable, mais vrai. Donc la ponctualité et l'assiduité, c'est pas que dans les radios associatives et locales, c'est aussi dans les clubs professionnels. Monsieur Nico Ferrer, faut pas vous inspirer des clubs pro comme ça, hein? Faut pas.
2: Ferais-tu allusion au fait que je sois toujours légèrement...
1: T'aurais dû être là la semaine dernière.
2: Ah, c'est ça.
1: Tu vois, je t'ai tutoyé, là. J'ai failli craquer. Bah oui, parce qu'en fait, moi, de là où je suis, hein, je me dis que ceux qui ont les plus belles et plus grandes carrières, alors bien sûr, faut la blessure, c'est la faute à pas de chance parfois.
0: Pas que.
1: Mais j'allais te dire, si on a une hygiène de vie, une hygiène alimentaire, qu'on fait pas le foufou le week-end, qu'on se couche tôt, qu'on mange correctement. J'avais été très surpris quand j'avais reçu, moi, on vient quelques semaines en arrière, j'ai reçu Maxime Gallin et Maxime Carène, en double plateau ici. Donc, les deux Maximes de l'équipe, ô combien sympathiques par ailleurs. De mémoire, qui était signé 2 ans. Alors après, il peut avoir du mouvement,
0: ouais.
1: mais au départ, c'est 2 ans.
0: Les deux, ouais.
1: Voilà.
0: Ouais.
1: Donc après, il doit avoir des clauses. Ça nous regarde pas.
0: T'expliquer après.
1: Mais potentiellement, deux joueurs qui seraient encore là l'année prochaine, potentiellement.
0: Exactement.
1: Moi, j'ai beaucoup apprécié parler avec eux. Et le truc de fou, Nico, c'est qu'on apprenait. Attention, hein, ça blaguait pas sur les repas. Hein. Mmh. Les deux, ils font hyper gaffe. Mmh. Maxime Gallin, il a beau être jeune, 24 ans, je crois. Mmh. Il a une hygiène alimentaire de fou. Mmh. Et puis, ça fait, à mon avis, c'est hyper sérieux dans la vie. Je peux me tromper, hein, mais
0: oui,
1: je les vois pas comme des fifous aller à Paris tous les week-ends.
0: T'es plutôt dans le vrai, ouais. T'es plutôt dans le vrai.
1: Parce qu'il y avait des joueurs l'année dernière qui, de temps en temps, allaient le week-end dans terre parisienne, par exemple.
0: Bien sûr. Ouais. Bien sûr. Et puis, pas que, mais. Mais il y a aussi, tu sais, on a l'équipe la plus jeune du championnat. Qui s'est encore plus rajeuni depuis l'arrivée d'Ilian Mungala, qui a baissé la jauge, hein, 18 ans, Ilian. Donc on est l'équipe la plus jeune, la moyenne ça doit être 23 peut-être, tu vois, peut-être 23, 24 ans, ce qui est très très jeune. Donc il y a aussi ce souci aussi de maturité, hein, qui peut être mis en cause. Ils n'ont pas tous conscience que leur corps c'est leur outil de travail. Et plus ils en prennent soin, comme tu l'as dit, moins ils vont être susceptibles à des blessures. L'hygiène de vie est hyper importante. L'alimentation, le sommeil, c'est les facteurs, c'est facteurs clés, c'est les piliers. Bien sûr, il y a la muscu, il y a l'entretien. Mais l'un ne va pas sans l'autre, en fait, si tu veux dire. Tous ces facteurs font que tu seras un bel athlète et ça peut, oui, la faute à pas de chance, ça existe. Tu peux te casser la jambe. Maintenant, tu seras moins susceptible de te péter la cheville ou de faire la cheville si tu as une hygiène de vie qui est irréprochable. Et on ne demande pas, c'est pas drastique, c'est pas militaire.
1: Je me doute bien.
2: Et d'ailleurs, est-ce que vous les accompagnez dans ces domaines-là, les conseillez ou pas vraiment? Là, c'est plus eux.
0: Pour être très transparent, les grosses structures, oui. Celles qui ont les moyens, ils ont des diététiciennes, ils ont des gens qui préparent leur repas. Nous, on les accompagne pas au quotidien parce que on part du principe que quand ils arrivent chez nous, ils ont normalement cette maturité qu'on se rend compte plus tard qu'elle n'est pas forcément acquise. Par contre, là où nous, on peut intervenir, c'est pas quand ils sont chez eux, c'est quand ils sont chez nous et quand on va en déplacement. Et là, nous, on se met en relation.

0: parce que c'est aussi ça notre job, c'est gérer tout le transport et toute l'hôtellerie en fait sur nos déplacements. Et là, on va se rapprocher des hôteliers pour commander des repas sportifs. Alors c'est rien d'exceptionnel, hein. Mais
1: c'est frites gras et gros roast beef, quoi.
0: Ouais, voilà, c'est exactement ça.
2: Ça ressemble à quoi un repas sportif en général?
0: Un repas sportif, c'est à base de protéines, c'est des pâtes, c'est des légumes, des
2: ouais, voilà. Ce qui tient au corps.
0: Ouais. Disons qu'on va pas faire, on va pas faire de folie, mais ce qu'on peut contrôler sur leur alimentation, on va avoir tendance à le faire et à le faire bien pour le coup.
1: Merci d'évoquer un peu le contenu de ton travail, hein. On rappelle Louis Jacquot, directeur des opérations sportives de la Mévreux Basketteurs, club de deuxième division du basket français. Les trucs que tu préfères faire, les trucs que tu aimes le moins faire, les trucs que tu aimes moins le faire, c'est quoi? Des fois, c'est beaucoup de paperasse peut-être, parce que ce que tu n'as pas dit, c'est qu'il y a aussi des rendez-vous avec la fédération, ce qu'on appelle la Ligue nationale de basket, t'as ça à gérer. Tu as des rencontres aussi entre tes confrères et tes consoeurs du domaine. Il y a des commissions juridiques. Il y a aussi des aspects comme ça dont là, par exemple, aujourd'hui, tu vas nous en parler. Tu as un rendez-vous pro cet après-midi important pour défendre un joueur. Parce qu'ils sont régis aussi à une éthique sur le terrain.
0: Exactement.
1: Et un comportement.
0: Ouais, ils ont un règlement intérieur.
1: Voilà. Qu'est-ce que tu aimes le moins faire? Ça ne veut pas dire que c'est plus dur ou c'est plus chiant, mais par exemple, toi, le truc qui te tanne un peu, mais le truc que et derrière, bien sûr, le truc le plus sympa.
0: Ce que j'aime le moins faire, ouais, c'est pas que j'aime pas le faire, c'est que c'est très chronophage et que j'ai pas le droit à l'erreur. C'est toute la gestion financière, en fait. Comme tu l'as dit, on a une masse salariale qui est encadrée.
1: Ah oui, donc tu peux pas blaguer là-dessus. Tu peux pas. Ouais, t'as pas le droit à l'erreur.
0: Je peux pas blaguer et je dois des comptes. Et quand je dis moi, c'est le club, hein. C'est parce que je suis le relais, si tu veux, entre la LNB, la Ligue Nationale de Basket, et le club. Mais je dois des comptes, alors pas quotidiennement, c'est toutes les deux, trois semaines, et on doit des chiffres pour savoir où est-ce qu'on en est. Est-ce qu'on est dans les clous par rapport à ce qu'on a annoncé, etc. Et là, faut pas se tromper. Tu vois, donc je me relis beaucoup de fois avant d'envoyer. Je me dis, est-ce que j'ai bien tourné? Voilà. Ça, c'est la partie.
1: Un peu la plus fastidieuse.
0: Ouais.
1: Et chronophage.
0: Ouais, c'est chronophage, mais elle est importante. Et je sais que, même pour moi. Hein.
1: Cette responsabilité est intéressante aussi.
0: Oui, ouais, tout à fait. Gratifiante. C'est pour ça, c'est pas. J'y vais pas reculons.
1: Non.
0: Mais bon.
1: C'est pas la plus fun.
0: Voilà.
1: Et la plus sympa?
0: La plus sympa, c'est la période où on va rentrer, là. C'est la période de recrutement, de négociation. On envoie des offres. Des fois.
1: Ça a déjà commencé?
0: Ouais. Oui, pour l'instant, on est en dessous. Mais on est sous les radars, on dit rien. Mais tout le monde a déjà commencé depuis quelques mois.
1: Ouais, parce qu'on voit déjà, il y a des sites références en France qui parlent déjà de transfert.
0: Ouais.
1: On parle souvent que ça va piocher en fonction. Il y a des paris, des coûts en National 1, puisque la National 1 est aussi une division dans laquelle aujourd'hui des joueurs de l'effectif actuel d'Evreux en sortent.
0: Ouais.
1: C'est aussi des divisions où parfois les joueurs repassent par cette case-là pour revenir lorsqu'ils ont été formés dans les grands clubs pour acquérir l'expérience ou autre. Donc on entend déjà des noms, des signatures. Là, en l'occurrence, Evreux est déjà en train de scouter.
0: Ok. Ouais.
1: Ok.
0: On commence et c'est normal parce que comme
1: sinon on se fait piéger.
0: On se fait piéger et comme tu le sais, on a moins de moyens que les autres, donc nous faut qu'on soit plus malin. Et qui dit plus malin dit aussi peut-être un peu plus d'anticipation, aller plus vite que les autres. Et le championnat national 1 est très intéressant et il l'est de plus en plus. Le problème c'est qu'il est de plus en plus médiatisé, donc les gens commencent à aller piocher là-bas. Mais le niveau est de plus en plus fort, ouais. Ouais, c'est intéressant.
1: Merci beaucoup Louis. Je te propose d'écouter, je t'avais soumis l'idée de venir avec une pause musicale. On écoute, tu nous expliqueras pourquoi tu as choisi ce morceau-là. Et puis après on parle avec monsieur Nico Ferrer. Qui va nous parler quoi? On va parler Astres.
2: Évidemment, je suis là pour vous dire quoi faire dans votre vie, toujours. Tu sais,
1: j'ai hâte.
2: Avec un petit changement quand même aujourd'hui.
1: J'ai hâte, merci d'être là. Merci Louis, merci monsieur Nico Ferrer.

0: Alors vous, comme vous m'avez soumis ça, très cher Louis Jacquot, on rappelle, hein, directeur des opérations sportives, si vous nous rejoignez, de l'ALM Afro-Basketteur, vous m'avez proposé un titre de Hello. Et moi, je suis là, Hello, ouais, c'est quoi ça? Je cherchais vraiment.
1: Fait, tout le monde connaît, mais personne ne se rappelle.
0: C'est parce qu'il avait utilisé, le mec est spécialiste, ou à l'habitude, ou les apprécie beaucoup, il l'avait fait utiliser diminutif. On parle bien sûr de Electric Light Orchestra avec...
2: Mr. Blue Sky.
0: Pourquoi ce choix?
2: C'est un son que j'ai découvert avec mon frangin. Quand on était petit, on faisait de la musique. Bon, moi, j'étais bien plus petit que lui, hein, pour le coup. Je devais avoir même pas une dizaine d'années. C'est un son qui m'a toujours marqué. Et j'ai toujours cette sensation, quand t'écoutes ce titre, t'as un peu la grisaille au début, puis après, vient le bonheur et le soleil, quoi. Tu peux rarement faire la gueule quand t'écoutes ce son.
1: C'est vrai, c'est vrai.
2: Il donne un peu la bonne
0: très
2: humeur.
0: Très beau morceau. Ouais,
2: et c'est mon rituel, en fait. Chaque jour de match, je pars de chez moi le matin, je mets ça dans ma voiture, et le soir, je mets ça. D'accord. C'est un peu ma boucle, tu vois, c'est pour finir.
0: C'est ton petit rituel qui va bien, merci.
2: Ouais.
0: Ta routine, comme diraient certains. Merci de nous avoir partagé ça. Il fallait justifier, il s'en est très bien tiré, le monsieur.
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0: C'est nous et c'est bien nous. Et si vous nous avez rejoint en cours, on est en direct dans les studios de la radio Principe Actif et sur les antennes de Radio HDR. Avec Louis Jacquot, hein, directeur des affaires sportives, des opérations sportives de la LM Basket, Évreux Basketteur. Voilà, je vais y arriver, ça fatigue. Avec une grosse actu, on y revient dans un instant, et deux matchs restants, mais on va dire que le maintien quasiment sportif, maintien sportif quasiment acté. Et puis le plaisir et le bonheur de retrouver Monsieur Nico Ferrer, même avec une semaine de retard.
1: Me revoilà. Oui, je n'étais pas disponible la semaine dernière. J'ai beaucoup d'obligations, je dis.
0: Vous m'avez manqué.
1: Promouvoir la connerie,
0: vous
1: c'est
0: m'avez
1: compliqué.
0: Manqué. Vous m'avez manqué.
1: Oui, vous aussi,
0: vous
1: beaucoup.
0: M'avez manqué.
1: Mais vous avez l'habitude vous que je manqué. Vienne dans le studio, justement pour vous dire quoi faire. Je sais, il était désemparé la semaine dernière. Il se dit, mais du coup, qu'est-ce que je vais faire aujourd'hui, vu que je n'ai pas mon horoscope? Est-ce que je vais pouvoir venir travailler? Est-ce que je vais même pouvoir sortir de mon lit? Que dois-je faire? Donc, je vous rassure, je suis là, je reviens tous les 15 jours comme avant pour vous dire quoi faire, quoi penser, quoi dire. Et oui, c'est très important. Mais cette chronique est mise en péril ces derniers temps à cause de l'actualité, oui. Donc j'ai décidé, en mon âme et conscience, de briser une certaine tradition. On le sait, ici, on est dans l'authentique, on est dans l'échange, on ne veut pas de publicité, on n'est pas comme ça, nous. On ne vit pas de ça, messieurs, dames. Eh bien, moi, si, malheureusement, je ne vis pas que d'amour et d'eau fraîche. J'ai besoin d'euros. Donc, vu que les dons se font rares ces derniers temps, j'ai décidé qu'il fallait sponsoriser cette chronique. Je n'ai plus le choix. Et oui, le coût des matières premières a explosé depuis le blocage du détroit d'Hormuz. Et comme moi, je travaille à l'ancienne, j'écris tout au stylo bi, voilà, je raconte un peu ma vie, le coût du stylo bi aussi a explosé. Donc comment je peux continuer à développer la connerie conne par écrit? Ça devient trop cher. Je ne m'en sors plus. Du coup, la semaine dernière, j'essaye de lever des fonds un peu partout sur l'heure et du coup, je ne suis pas là à mon poste. Donc, cette semaine, je n'avais plus le choix. Il y a des sponsors, et voilà, que tout le monde prend des sponsors, je me suis dit, moi aussi, je vais prendre des sponsors. Donc ne soyez pas surpris, vous allez avoir votre horoscope, tout va bien, vous allez savoir quoi faire aujourd'hui. Il est possible que dans l'horoscope, pour certains signes, il y ait un petit sponsor qui soit glissé. Bon voilà, vous savez pourquoi, hein, c'est pour la thune, hein, on va pas se mentir. Voilà, vous savez tout, donc c'est parti, c'est l'heure de l'horoscope. Bélier. 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Taureau, Votre problème à vous, c'est que vous êtes un gros flippé de la vie et que du coup, vous ne prenez jamais de décision par peur du résultat ou de l'absence de résultat. Vous voyez, vous ne savez pas vous-même. Mais n'oubliez pas que ce n'est pas parce que c'est difficile que l'on n'ose pas, mais parce que l'on n'ose pas que c'est difficile. Bon, vous n'avez rien compris, soyons francs, moi non plus. Mais c'est pas moi qui est dans la merde. Gémeaux, vous vous sentez chez vous partout. Problème, vous êtes au travail et tout le monde peut vous voir vous gratter les couilles quand vous réfléchissez. Cancer, oui, les factures s'entassent. Oui, le moteur du Zafira s'encrasse. Oui, votre femme se tasse. Que voulez-vous que j'y fasse? Le temps passe. Lion, vous conduisez comme vous cuisinez, c'est-à-dire mal, très mal. Et vous avez visiblement un problème avec l'autorité. Ne dites pas non, il reste encore des morceaux du flic qui vous a verbalisé sur vos essuie-glaces. Vierge, vous aussi vous conduisez comme un pied. La mairie n'en peut plus de refaire les panneaux stop que vous écrasez.

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Balance, vous le trouvez tellement irrésistible, si beau, si sensuel, si envoûtant, vous ne pouvez détourner votre regard. Mon Dieu, que c'est bon de se regarder dans le miroir. Scorpion, il y a comme un parfum de renouveau dans l'air. Vos idées sont audacieuses, vous êtes créatif et inspiré. La réussite, c'est vous. Oui, c'est vous, mais vos comptes en banque disent le contraire. Sagittaire, la chance vous sourit. Vous avez rendez-vous chaque soir avec une personne différente. Pensez à bien vous hydrater et à renforcer les lattes du lit. Capricorne, vous vous sentez bien, détendu, comme si vous étiez en vacances, alors que vous êtes simplement au chômage. Verseau, vous sentez pas bien du tout. Bon d'accord, elle est relou, mais qu'est-ce qui vous a pris de buter votre belle-mère et devant témoins en plus? Reprenez-vous, éliminez les témoins. Poisson, vos collègues n'en peuvent plus de vous. Vous passez de l'exaltation à l'irritation en une fraction de seconde. C'est la ménopause. Bah, si vous êtes un homme, la médecine moderne ne peut rien pour vous. Bon courage à vos collègues. Quant aux autres, je ne vois plus rien pour vous, malheureusement. Improvisez, la vie est trop courte. 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C'était Nicolas Ferrer, le vendu de service. 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Il ne me reste plus qu'à vous souhaiter une bonne journée et à vous rappeler de sourire à tout le monde. Grâce à notre lisseur extrême, ça devrait être facile. Vous passerez peut-être pour un pervers ou un abruti, mais vous vous sentirez bien pour toute la journée. Ciao !

0: Puccino de l'album Opéra Puccino. Alors il y en a une palanquée, hein, dirait ma grande tante, des albums de Oxmo, OXMO, qui sera présent donc à Ça sonne à la porte, rien que cela, le dimanche. On rappelle, hein, 5, 6, 7 juin, on passe de 2 à 3 jours. Par contre, on ne change pas, en totale gratuité, toujours et encore. Deux scènes majestueuses, de quoi vous nourrir, de quoi vous restaurer, de quoi vous abreuver. Et puis, toujours un événement incroyable, avec une jauge à 15 000 hein, par jour. C'est-à-dire qu'à un moment donné, s'ils sont à 4 999 avant de rentrer, et qu'ils soient pourtant que 18h ou 19h ou 20h, bah, faudra attendre que des gens sortent. Mais voilà, un si bel événement, il faut en être fier. Bravo à celles et ceux qui y contribuent et qui nous proposent une très chouette programmation, comme c'est le cas chaque année, avec des noms un petit peu installés et puis beaucoup de nouveautés et de découvertes et de choses à découvrir. Et bien là, en l'occurrence, on parle d'un grand monsieur de l'histoire de la musique. On parle de Oxmo Puccino, un grand lyriciste, presque un poète, voilà, du microphone. Et le titre, en l'occurrence, Sacré Samedi Soir, que moi j'adore, que je voulais vous partager. Il jouera le dimanche, hein, à Grosse Œuvre. Voilà, en totale gratuité. Soyez curieuses et curieux, je vous en dirai pas davantage.
1: Oh bah c'est bien. 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
0: C'est nous et c'est bien nous, en compagnie de l'illustre Nico Ferrer, hein, voilà, qui vous en dit toujours plus sur quoi faire ou quoi dire ou quoi penser. Et puis bien sûr, on est en compagnie, si vous venez de nous rejoindre, de Louis Jacquot, directeur des opérations sportives de la LM Évreux, basketteur, club professionnel de basket, un club voilà, qui est ancestral dans la division, parce que ça se tire un peu la bourre à Aix-Maurienne pour le nombre d'années au plus haut niveau. Mais franchement, c'est Évreux, c'est sûr et certain.
4: Oui, oui.
0: Là, on a le droit d'être un peu cocardien des fois. Ou franchouillard. On a beaucoup parlé de ta passion, parce que ça dépasse un cadre professionnel, un métier atypique comme le mien potentiellement, hein.
4: Ouais.
0: Comme le métier de chroniqueur de talent, monsieur Nico Ferrer. On a parlé un peu du contenu de ton travail, on a parlé un peu de comment tu es venu, on a parlé de l'ALM et de sa petite masse salariale, voilà, mais en même temps de ce club qui est familial, voilà, qui est différent des autres, qui est pas mieux, qui est pas moins bien, qui est différent, qui joue avec ses armes. Il y a quand même eu ces derniers jours une actualité dense, hein, qu'on a retrouvée sur les sites spécialisés du basket français nationaux.
4: Ouais.
0: En l'occurrence, on va revenir sur cette rencontre. Il y avait deux matchs il y a 10 jours de cela à Évreux, contre Denain puis contre Nantes. Malheureusement, deux défaites, mais des matchs accrochés, ouais, où Évreux a loin été d'être ridicule. Et puis une réserve de poser. C'est quoi, c'est une réserve?
4: Alors, une réserve, c'est une possibilité pour l'un des clubs, pour le cas, là c'était nous, donc de déposer donc une réserve après la rencontre auprès des arbitres et des officiels de rencontre.

0: que le coach de l'équipe que 48 heures avant, que le coach donc de Denain, l'équipe qu'on a affronté 48 heures après, était suspendu pour notre match. Pourquoi? C'était par rapport à leur rencontre face à Orléans, il aurait tenu des propos, mais on va pas s'étaler.
1: Ouais, c'est pas votre histoire. Les faits sont là. Il est suspendu face à vous.
0: Exactement. Donc on se pose des questions, et puis le jour du match, on le voit arriver. Un peu interrogatif. On se dit, il est suspendu, mais quel va être son rôle, en fait, finalement? Donc les heures passent, je le vois toujours là, dans la salle. Et puis au bout d'un moment, en fait, on le voit actif, si tu veux. Il n'est pas sur le banc, il est dans les tribunes, mais il coach. Il passe des instructions, il demande des temps morts. Il a une intervention directe sur le jeu. Sa suspension, elle était très simple, c'est qu'à partir du moment où tu lui es suspendu, tu ne peux avoir aucune interaction, aucune communication avec ton banc, avec tes joueurs. Tu n'as pas le droit d'aller dans les vestiaires une heure avant, pendant, une heure après. Il faut que tu n'aies aucune influence sur
1: ça,
0: le jeu.
1: Ça n'a pas été respecté non plus.
0: Pas du tout. Et c'est là-dessus que nous, on a déposé une réserve. On a des vidéos, on le voit, passer des instructions, demander des temps morts, parler avec ses joueurs, avec ses assistants. Donc, les règles n'ont pas été respectées. Et c'est exactement les propos que j'ai tenus devant la commission de discipline, parce qu'on est passé devant la LNB à Paris. J'ai dit, on veut simplement que l'équité sportive soit respectée. Il y a un règlement, qu'il soit appliqué. Les règles sont les mêmes pour tout le monde. Nous, on ne nous fait pas de cadeaux. Et juste pour le petit rappel qui est un peu drôle, c'est que Quimper, qui est donc 19e au classement, qui est juste derrière nous, avec lesquels on se bat pour le maintien, eux ont profité d'une victoire sur tapis vert en début de saison. Donc en fait, juste pourquoi pas nous? Le règlement était accepté pour eux, il faut qu'il le soit pour nous.
1: Et puis vous étiez dans votre bon droit.
0: Exactement.
1: D'ailleurs, j'ai lu sur les réseaux que beaucoup de gens ne taclent pas cette décision, qui est une décision juste et des faits établis,
0: ouais.
1: Mais que le plus simple, ce serait peut-être tout simplement d'interdire de salle l'entraîneur. Ça risquerait, comme ça, il n'y aurait pas de soucis, il n'y aurait pas de sujet.
0: Oui, je suis d'accord. Ouais.
1: Voilà. Bravo pour cette gestion et ce regard professionnel. C'est déjà la fin de la matinale. Une anecdote sympa quand même dans l'année, parce que bon, ça c'est un bon souvenir. Est-ce qu'il y en a une? Est-ce qu'il y a un joueur qu'on n'a pas envie de perdre Dorian fait comment pour le garder? S'il vous plaît, monsieur Anthony Da Silva et Dorian Gloma, qu'est-ce que je peux faire? Est-ce que si je les invite à la radio et je leur propose de leur prêter mon matériel, est-ce que si je leur offre de temps en temps
0: On les aime bien. Je peux pas tout vous dire. Je vais vous lâcher une info ou deux. On ne veut pas retourner dans les travers de l'ALM d'il y a 1, 2, 3 ans. C'est-à-dire qu'on ne veut pas repartir à blanc. On essaye et on met tout en œuvre pour repartir avec un noyau et d'essayer de recréer cet ADN hébroïcien.
1: Eh bien, ce serait génial. Merci beaucoup, Louis. Merci beaucoup, très cher Nico Ferrer. On est obligé de rendre l'antenne puisque c'est déjà le Flash Info. Merci d'être venu. C'était
0: avec
1: cool.

0: RFI, bienvenue à toutes et tous, midi à Paris, 10h temps universel.
1: Simon Marseille.
0: Le bras de fer n'a même pas commencé. Voilà l'avertissement de l'Iran envers les États-Unis au lendemain d'une escalade de tensions autour du détroit d'Ormuz. Un site pétrolier des Émirats Arabes Unis a notamment été visé par des drones iraniens. Les 149 passagers du bateau de croisière soupçonnés d'être un foyer d'antivirus pourront donc accoster aux Canaries. L'Espagne vient de le confirmer. Le président ukrainien dénonce le cynisme de Moscou après des frappes russes ayant fait au moins 5 morts, ce à moins de 3 jours de la trêve décrétée par Moscou. Enfin, alors que se déroule ce mardi le sommet Arménie-Union européenne, nous nous demandons pourquoi l'extrême droite française souhaite faire de la cause arménienne une de ses priorités. Le Moyen-Orient retient son souffle alors que le cessez-le-feu entre les États-Unis et l'Iran est mis à rude épreuve. Le bras de fer n'a même pas commencé, prévient Téhéran, alors que les deux camps ont échangé des tirs dans le détroit d'Ormuz il y a moins de 24 heures. Une attaque de drones iraniens a notamment visé le site pétrolier de Fujairah aux Émirats Arabes Unis, geste condamné par de nombreux pays. Nouvelle escalade provoquée par une opération d'escorte de navires menée par la marine américaine dans ce point de passage maritime paralysé. L'armateur Maersk se confirme qu'un de ses bateaux l'a bien franchi. Abla Junaidi, les pays de la région se préparent au pire.
2: L'Iran dément avoir eu pour projet de cibler le pays. Les Émirats Arabes Unis parlent, eux, d'une escalade dangereuse ce lundi.

0: L'un de ses sites pétroliers à Fujairah a été ciblé par un drone iranien, ce qui a provoqué un incendie et 3 blessés légers. Le Qatar, visé lui-même le mois dernier par des attaques iraniennes, a exprimé sa solidarité avec son voisin du Golfe. Se préparant au pire, les autorités émiriennes ont déclaré le retour à l'enseignement à distance jusqu'à vendredi. Plus tard, le ministère de la Défense émirien a affirmé avoir intercepté une 15aine de missiles iraniens et 4 drones ce lundi. Les Émirats bénéficient depuis peu du soutien technologique et humain d'Israël en matière d'interception, comme l'a révélé la presse britannique il y a quelques jours. De son côté, Israël, engagé aux côtés des États-Unis contre l'Iran, se prépare aussi. Son armée dit surveiller de près la situation et reste en état d'alerte élevée, comme depuis l'entrée en vigueur du cessez-le-feu, précise un de ses officiers.
1: Les précisions d'Abla Junaidi et conséquences de cette tension dans le détroit, les cours du pétrole ont bondi de près de 6% hier lundi, avant de redescendre très légèrement ce mardi matin. Pendant ce temps, à l'intérieur des frontières iraniennes, la République islamique étouffe la contestation populaire de ces derniers mois, avec comme arme de répression l'usage de la peine capitale. Nicolas Falaise, la justice iranienne.
2: Le troisième homme était lui accusé d'être l'instigateur de ce que la justice iranienne qualifie d'émeute. Les organisations iraniennes de défense des droits humains basées à l'étranger dénoncent des procès inéquitables. De son côté, Amnesty International fustige des exécutions arbitraires de dissidents politiques et de manifestants afin de semer la peur. Fin de citation. Selon le décompte de l'ONG Iran Human Rights, 28 hommes ont été pendus en Iran depuis le déclenchement de l'attaque américano-israélienne fin février. Parmi eux, 13 condamnés ont été exécutés pour des faits liés aux manifestations de janvier. D'autres l'ont été pour appartenance au groupe d'opposition interdit des Moudjahidines du peuple ou pour espionnage au profit d'Israël.
1: Une précision signée Nicolas Falaise. Dans le reste de l'actualité, l'Espagne accepte que le bateau suspecté d'être un foyer d'antivirus accoste aux Canaries. L'antivirus, c'est cette maladie qui peut provoquer des symptômes respiratoires graves. 149 voyageurs sont à bord de ce bateau de croisière. L'Organisation mondiale de la santé soupçonne une transmission d'homme à homme. L'OMS qui a déjà confirmé 2 cas et en suspecte 5 autres. En Ukraine, au moins 5 morts, parmi lesquels des secouristes et des dizaines de blessés. La Russie a mené des frappes de missiles et de drones dans l'est du pays ces dernières heures. Une attaque qui survient 3 jours avant la trêve décrétée par Moscou les 8 et 9 mai. Un cynisme absolu, dénonce le président ukrainien. Kiev a annoncé de son côté faire taire les armes dès demain, mercredi. Au Brésil, si votre famille est endettée, vous pourriez bien obtenir une remise de 90%. Le président Lula vient de signer un décret pour lutter contre l'endettement des ménages qui explose à cause des taux d'intérêt. L'objectif, eh bien, c'est d'améliorer le pouvoir d'achat de la population, en tout cas l'objectif affiché. Car il ne faut pas se faire d'illusions, Martin Bernard, c'est aussi un geste politique à 6 mois de l'élection présidentielle.
3: Pendant les 3 prochains mois, les Brésiliens à revenus modestes vont pouvoir renégocier leurs dettes avec les banques et obtenir une réduction pouvant aller jusqu'à 90%, jusqu'à un plafond équivalent à 3 000 $. Il s'agit d'une mesure d'urgence prise par décret, car la moitié des Brésiliens sont endettés et beaucoup, selon Lula, se retrouvent la corde au cou, comme asphyxiés par des taux d'intérêt exorbitants qui atteignent parfois 400% par an. Le nouveau programme va permettre d'étaler les remboursements sur 4 ans à des taux plus modiques, assure le gouvernement. Une mesure qui vise également à améliorer la popularité de Lula, qui vient de subir plusieurs défaites au Congrès et qui voit son adversaire à la présidentielle d'octobre grimper dans les sondages, à l'adversaire qui n'est autre que Flavio Bolsonaro, fils de l'ancien président d'extrême droite, Jair Bolsonaro. Martin Bernard, São Paulo, RFI.
1: Et l'actualité sud-américaine, c'est aussi cette main tendue de l'Équateur vers son voisin colombien. Quito abaisse de 100 à 75% ses droits de douane sur les importations en provenance de la Colombie. L'objectif affiché, c'est d'établir des mécanismes de coopération et de réparer des relations mises à l'épreuve par la lutte contre le trafic de drogue à la frontière. En Chine, au moins 26 personnes sont décédées, 61 autres ont été blessées. Une usine de feu d'artifice a explosé dans le centre du pays hier lundi. Des images qui circulent sur les réseaux sociaux montrent un épais panache de fumée grise qui grimpe vers le ciel. Plus de 480 secouristes ont été envoyés sur place. D'après le média d'État chinois, une enquête est en cours. La direction de l'entreprise a notamment été arrêtée. C'est l'image de ce lundi. Donc hier, le président français au chant, son homologue arménien au piano et les paroles de Charles Aznavour, ma bohème entonnée après le sommet de la communauté politique européenne à Yerevan. Voilà pour le coup de communication. Sur le volet politique, la France et l'Arménie sont en voie de signer un partenariat et des contrats pour intensifier leurs relations bilatérales. L'occasion pour RFI de s'intéresser à l'intérêt porté par la classe politique française pour ce pays du Caucase. Depuis plusieurs années, la droite et l'extrême droite multiplient les appels du pied en direction de l'ex-république soviétique. C'est ce que constate le journaliste au quotidien Le Monde, Gaïd Minassian.
4: Il y a une poussée des droites dures pour la question de l'Arménie. J'avais remarqué depuis un certain temps que des leaders d'extrême droite ou affichés très très à droite se rendaient à des moments clés en Arménie. Éric Zemmour, Farah Knafo, Retailleau, Pécresse. Pour deux raisons. La première, c'est le rejet de l'islam. Et à travers l'islam, c'est la Turquie. Et à travers tout ça, c'est un rapprochement avec la communauté juive. Et la deuxième raison, c'est, par contre-coup, je dirais, un ancrage au nom d'une chrétienté. Parce qu'on sait que à l'échelle de l'Arménie, premier pays, premier État à avoir embrassé le christianisme comme religion d'État, vous avez cet ancrage des leaders de droite en Arménie au nom d'une forme de solidarité avec les frères arméniens, notamment quand j'entends De Villiers ou Zemmour ou d'autres.
1: Le journaliste au quotidien Le Monde, Gaïd Minassian, au micro de Victorien Villaume. L'Union européenne est prête à tous les scénarios. La présidente de la Commission européenne fait référence aux menaces américaines d'une surtaxe de 25% sur les voitures importées depuis l'UE. Un accord commercial entre les deux partenaires conclu l'été dernier limite pourtant ses droits de douane à 15%. Le journaliste français Christophe Glaise remet donc son destin entre les mains du président de l'Algérie. Notre confrère condamné à 7 ans de prison dans le pays renonce à son pourvoi en cassation. Seule voie de sortie désormais, une éventuelle grâce du président Abdelmadjid Tebboune. C'est en tout cas ce qu'espère sa mère qu'il a annoncé ce matin chez France Inter. Quel footballeur succédera à Achraf Hakimi au Marocain? Les trois finalistes du prix Marc-Vivien Fouet seront dévoilés à 16h, temps universel. Les trois finalistes du meilleur footballeur africain, bien sûr, restez branchés, ce sera dans Radio Foot International. Je rappelle que le choix des jurés se fait en fonction du critère sportif, mais tient aussi compte du comportement des candidats en dehors du terrain. Voilà, vous êtes bien sur RFI, c'est la fin de ce journal. Tout de suite, 8 milliards de voisins, c'est avec Emmanuel Bastide.
5: Bonjour Simon Marseille, merci à vous. 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

0: Sex Machine.
1: Putain de blague, de merde, de geek, de merde. Tu vas aller où avec ça? Tu crois que la ménagère, elle écoute ça, elle est en train de kiffer?
2: Ouais, mais...
1: Un blague dealer, s'il te plaît.
2: On s'en bat les couilles de Winter de Dauphin.
3: Ouais.
2: Bah ouais. Enfin, putain de single.
3: Ouais, je vois, mais l'album, c'est plus un truc de pote. Je sais pas si c'est un truc de single ou...
1: Ok, on est des potes, c'est cool, mais avant toute chose, on est vos producteurs. Ouais. Ça, faut bien que tu te le mettes dans le crâne. Pas de single, pas de radio. Pas de radio, pas de vente d'album. Mm-hmm. Pas de vente d'album, pas de SACEM. Okay. Pas de SACEM, pas d'oseille.
3: Ouais, d'accord.
1: C'est
2: pas compliqué.
1: De toute façon, tu connais la devise d'Ablaye.

0: le senti, moi, un truc. 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

somnifère pour s'endormir. Mmh. Quand on ne rêve pas, mmh. mais qu'on veut dormir. Bon, vous me suivez bien. Mmh. Bon, alors qu'est-ce qu'on prend pour se réveiller quand on rêve, qu'on ne dort pas? Je sais pas.

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0: Et le spectacle continue, une émission consacrée aujourd'hui à deux festivals qui se sont tenus à la fin de l'été 2023. On commencera par la fête de l'Huma et on poursuivra avec Rock en scène.
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0: Et si nous commencions avec du jazz, je vous propose d'écouter

écouter un extrait du concert des Amis de Marc Perron, qui avait invité pour l'occasion le chanteur et percussionniste André Mainviel, l'accordéoniste Lionel Suarez ou encore l'incroyable saxophoniste Christophe Moniaud.

Nous écoutions l'extrait du concert de Marc Perron, invité lors de la troisième journée du festival La Fête de l'Humain. On quitte le chapiteau de La Fête de l'Humain pour se retrouver sur une des scènes extérieures, la scène Zebrock.

0: spectacle là.
1: Là on était à la fin du show.
0: Ah ouais, c'était impressionnant.
2: C'était les principaux objets du bruit.
1: Alors on n'avait pas le visuel, mais pour le visuel, donc le pianiste se mettait carrément à quatre pattes sur son piano quoi. Un groupe de scène on peut dire quoi.
0: Oui, bah tout le monde hein.
1: Et nous sommes donc pour la fête de l'humanité le dernier jour, le dimanche, pour l'édition 2023 et c'est parti. Radio Principe Actif, Simon, Philippe pour vous faire vivre un petit peu ce festival.

0: sur des énergies, c'est jeune. Reprise de Rage Against sous une détente au stand de la fête de Lima. On n'a pas entendu le petit solo à la petite guitare qui fait iou, iou.
1: Ouais, mais il y avait une bonne énergie dans l'ensemble.
0: Avec un t-shirt de Slipknot pour le chanteur, enfin pour le hurleur.
2: Chers amis, chers camarades, après ces trois belles journées, les mauvaises prévisions météorologiques pour cette fin d'après-midi nous obligent à anticiper la fermeture de la fête de l'humanité à 19h30, en accord avec les autorités. Nous vous invitons donc à anticiper vos départs.

0: et varié. Hein.
1: On était un petit DJ set improvisé. Et puis il y a des musiciens. Tout à l'heure, on a croisé des jeunes musiciens qui reprenaient Rage Against the Machine.
0: Ouais.
1: Le fameux titre Killing the Name, Simon.
0: Oui, donc ça, c'est plus du hard rock metal pour moi.
1: Et tu te demandais d'ailleurs tout à l'heure comment il faisait pour avoir cette voix-là, parce qu'il faut tenir tout un set avec une voix qui crie, quoi, c'est pas évident. Quoi.
0: Bah oui, puis ça m'a paru vraiment très physique, qui demande beaucoup d'énergie. Et je me suis demandé comment il faisait pour avoir autant d'énergie sur une période si longue.
1: Et là, tous les concerts ont changé d'horaire ?
0: Ils ont changé les horaires apparemment parce qu'il y a des orages.
1: Ouais. Des orages qui s'annoncent pour ce dimanche. Ouais.
0: Mais on garde le ciel, là c'est grand soleil, presque pas de nuages. Ouais. Donc on va voir, on va profiter un maximum jusqu'à le plus longtemps possible.
1: Ouais. Jusqu'à ce que les éclairs arrivent.
0: Exactement.
1: Voilà, on va vous tenir au courant. Et là on s'avance de la scène puisque c'est Zao de Sagazan, une jeune artiste en pleine explosion de talent. Et que tu vas découvrir, Simon, je crois.
0: Oui, ça va être ma toute première fois. Et puis je te donnerai mon avis après.
1: Bien, toi qui aimes l'électro, je pense qu'il y a des chances que tu apprécies.
0: D'accord, eh bien on va voir ça.
1: C'est la chanson avec de l'électro, on y va.
0: C'est parti.
2: Vous êtes bien, vous êtes dangereux, vous êtes au soleil. Vous n'avez pas trop chaud?
3: Si.
2: Ah, c'est mitigé. Eh bien vous allez avoir encore plus chaud. Entre la chanson et l'électro binaire, la singularité de sa voix mêlée à la danse nous appelle à la
1: Le public est chaud là.
0: Allez, on sent que le public est chaud.

Nous écoutions un extrait du concert de Goran Brejovic enregistré pour la 3e journée du Festival de la Fête de l'Huma. C'était pour l'édition 2023.

0: 2023 de la fête de l'humanité, car vous le savez. Une fois de plus, vous toutes, vous n'allez pas déçus. On vous décerne la médaille du meilleur public du monde, carrément. Soyez prudents en rentrant, prenez soin de vous et revenez-nous avec la même belle énergie l'année prochaine. Vous connaissez l'adresse maintenant. On vous embrasse tous, toute l'équipe de l'organisation de la fête de l'humanité, la rédaction du journal de l'humanité, tous les stands. Des bisous d'amour, on vous aime, à l'année prochaine.
1: Là, vous entendez le bruit des essuie-glaces, puisque, comme c'était annoncé sur le festival, il y a donc un orage. Mais l'orage, on l'a eu sur la route.
2: Oui, on l'a eu sur la route. Heureusement, pas pendant le festival.
1: On peut dire que c'est ton premier gros festival.
2: On peut dire ça. Pour moi, c'était une première expérience de festival en général.
1: Là, on va se garer quand même, parce que c'est plus prudent quand il pleut comme ça. Et tu vas nous dire ce qui t'a marqué, artiste ou groupe ou événement ou ambiance ou, qui ont pu retenir ton attention. Alors là, on fait un petit créneau arrière.
2: Alors, les 5 moments que j'ai préférés dans la journée, c'est sorte de mini-concert de techno.
1: Oui, absolument. Et ça, c'est étonnant quand tu m'as dit ça tout à l'heure, alors que c'était juste un stand, en fait. C'est un stand et il y avait un DJ qui jouait entre plusieurs scènes. Il y avait un mix DJ électro.
2: Oui, voilà, c'était totalement imprévu, mais ça m'a beaucoup plu. Et en deuxième position, moi, ce que j'ai beaucoup aimé, c'est un groupe qui faisait du métal. Alors moi, je n'aime pas du tout le métal en général, mais là, les membres du groupe ont réussi à créer une atmosphère.
1: Donc ça, c'est Opium du Peuple.
2: Opium du Peuple, exactement. En troisième position, j'ai beaucoup aimé le groupe dont tu es fan.
1: Alors, tu parles de la chanteuse Zao de Sagazan.
2: Voilà, exactement. J'ai bien aimé. C'était un style que j'avais jamais écouté avant. J'ai beaucoup aimé de chansons particulières. En quatrième position, j'ai aimé la chanteuse Souad Massi. Voilà, des styles bien différents, mais qui ensemble font vraiment de la belle musique.
1: Alors, elle chante parfois en français, mais surtout en arabe. Et effectivement, ces musiciens, ça mélange un peu plein de styles du monde entier, quoi.
2: Et cinquième position, un groupe dont la chanteuse est française, qui chante un peu quelque chose qui ressemble un petit peu
1: à de la musique américaine, soul.
2: Exactement, de la musique américaine, un petit peu type gospel.
1: Gospel soul, ouais, c'est ça, exactement. Voilà. Et le nom du groupe, c'est
2: Principle of Joy.
1: Ça veut dire quoi, ça?
2: Les principes de la joie.
1: Ah, c'est beau, c'est tout un programme. Effectivement, la chanteuse, elle était rayonnante et elle avait une façon de nous chanter. Bah, c'est un peu l'âme, hein, le gospel, c'est un peu le chant de l'âme, quelque part.
2: Donc, je suis très content de ce festival.
1: Voilà, super édition pour cette fête de l'humanité, édition 2023. Voilà, bah, merci à toi, Simon, de nous avoir partagé.
2: À la prochaine.

0: Nous écoutions Opium du Peuple, qui était programmé pour le festival La Fête de l'Huma, édition 2023.
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0: Et le spectacle continue, une émission consacrée au festival de la fin de l'été. On quitte La Fête de l'Huma, direction à présent le festival Rock en scène à Saint-Cloud. Focus sur la troisième journée du festival, la journée du samedi, avec en tout début d'après-midi la chanteuse Ethel King.
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sur la scène de la cascade, Ethel Kane, attendue par un public venu nombreux et notamment plusieurs dizaines de fans très actifs massés dans les premiers rangs. Accompagnée d'un guitariste et d'un batteur, celle à qui l'on promet une trajectoire à la Lana Del Rey nous a émus par sa voix au timbre original. Entre alt-rock, country, dream-pop, avec de nombreux passages plus ou moins lancinants, prestations maîtrisées pour cette chanteuse qui nous propose une certaine vision de l'Amérique, qui n'aura pas manqué de charmer bien plus que sa simple fanbase, prête à réagir au doigt et à l'œil à la moindre de ses sollicitations. Du côté de la grande scène, popularité ne cessant de croître ces dernières années, le sextet Altin Gun, pourvoyeur de rock anatolien, mélange d'ambiance psychédélique et de sonorités plus traditionnelles, originaire de la Turquie. Pour les amateurs d'ambiance envoûtante, ce concert qui fut assez court a été une très très bonne surprise. On en écoute un extrait.

La chanteuse Merve Dazdemir et le chanteur Erdinç Ezvit Yildiz, accompagnés de quatre autres musiciens, venant tout droit des Pays-Bas et de la Turquie, Altin Gün ont livré un set ensoleillé, frais et enjoué aux envoûtantes influences folkloriques.

Le groupe Dry Cleaning, contre toute attente, a drainé un important public sur la scène du Bosquet. Au centre de la scène, les yeux observant l'horizon tout en multipliant les mimiques, l'atypique chanteuse Florence Shaw déclame ses textes dans un style proche du spoken word, tandis que ses trois musiciens, Lewis Ménard, Tom Dawes et Nick Buxton, se démènent pour proposer un post-punk plus ou moins relevé. Un résultat qui pourra rebuter les plus novices, mais après quelques titres de rodage, la machine finit par s'emballer pour trouver son rythme de croisière. On écoute un extrait de Anna Calls from the Arctic avec ses touches de saxophone.

0: Dry Cleaning est le groupe à sensation outre-Manche. En témoignent les festivaliers britanniques venus en masse dans les premiers rangs. Une après-midi de fin août aux atmosphères sombres pour accompagner la musique de ce groupe autour de sa chanteuse Florence Shaw, revêtue d'une robe rose bouffante sous son long manteau noir, histoire de prendre acte que nous ne sommes pas dans une cave londonienne. Dry Cleaning nous livre un set conforme à leur recette, c'est-à-dire un groupe post-punk vraiment doué, avec une guitare particulièrement séduisante et une section rythmique qui peut alternativement faire danser ou trembler la terre.
1: Thanks so much. See you next time. Thank you. Is there a doctor in the house?
0: Le groupe américain Cypress Hill a ramené bon nombre de spectateurs pour cette journée du samedi. Les pionniers du rap West Coast ont mis le feu au public pour un set magistral.

0: écoutions un extrait du concert de Cypress Hill, enregistré au festival Rock en Seine en cet été 2023.
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0: Retour sur la scène du Bosquet pour le concert d'un groupe belge, Brutus. C'est un véritable coup de cœur, live et musical, style ravageur qui mélange post-rock, punk, hardcore et incroyable envolée atmosphérique. Une bonne partie du public a été conquis par l'énergie rock et la voix rock et intense de sa chanteuse. Des morceaux puissants qui donnent envie de secouer la tête, de taper fort du pied. Un trio au talent indéniable, avec tout d'abord la chanteuse et batteuse Stéphanie Monertz, accompagnée du bassiste Peter Mulders et du guitariste Stinge Vanhoogaden. Un set mémorable qui donne sacrément envie de les revoir très vite en live.

0: Nous écoutions le trio belge Brutus, programmé pour le festival Rock en Seine pour cette édition 2023.
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2: On a fait le test de
3: l'audition. Alors l'audition était bonne. Non mais tu peux pas faire un réel test d'audition dans un festival.
2: Ah non mais c'était impossible. On avait des casques, on devait entendre des mots.
3: Non, faut le faire chez soi, bien au calme.
2: Il y avait des mots, il fallait dire si c'était lapin, sapin, copain ou je sais pas quoi.
3: Ouais mais faut le faire bien au calme chez soi. Ça veut rien dire ça. Alors nous sommes au festival Rock en Seine et là il y a une grande attente, tout le monde arrive en masse ici sur la grande scène parce que ce soir c'est les
4: Chemical Brothers.
3: Les Chemical Brothers, nous sommes entrés sur le site du festival et la lumière déjà commence à s'éteindre. Il n'y a plus de son là puisque le groupe va apparaître j'imagine d'un instant à l'autre et nous on reste assis mais je crois qu'il va falloir se lever Julien.
4: Peut-être mais on risque de ne pas voir au-dessus des personnes devant nous qui sont assez grandes.
3: Julien et Mohamed qui viennent exprès de Toulouse pour faire un reportage ici même à Rock en Seine. Mohamed.
5: Oui, bah j'attends avec impatience que Chemical Brothers commence. Alors,
3: tu es à 2 mètres de moi, mais je t'entends pas.
5: Moi non plus, hein. J'ai des bouchons d'oreilles, mais je t'entends à peine.
3: Et pourtant, j'ai pas de bouchons d'oreilles. Hein. Bon, alors là, je crois qu'il faut quand même qu'on se lève parce que les Chemical sont très attendus ce soir.
2: On est juste à 200 mètres de la scène, mais c'est pas grave.
3: On vous laisse profiter de ce début d'ambiance.
6: Ah ouais.
3: Comme With Us.
7: Ok, est-ce qu'on est là, non ? Oui, oui, on est au Yéli, t'inquiète.
2: On t'a bien sa mère.

0: Extrait de la performance du groupe anglais Over Mono, qui clôturait la journée du samedi 26 août pour le festival Rock en scène.
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3: 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Plus personne, ni dans les coulisses, ni sur la scène, sauf toi.
0: Et le spectacle continue, une émission réalisée par Philippe avec la participation de Simon, Julien et Mohamed.

0: Il nous reste un petit peu de temps, nous allons poursuivre cette émission avec quelques nouveautés musicales. Et je vous propose pour commencer d'écouter un extrait du dernier album de Chilly Gonzalez avec en featuring le rappeur français Tequila Tex.
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Extrait du dernier album de Chilly Gonzalez, nous écoutions le titre « Nos meilleures vies ». On poursuit avec une musique que vous avez peut-être entendue sur scène lors du festival « Ça sonne à la porte » lors de la prestation du collectif Train Fantôme. L'un de ses membres a un projet solo « Punk New Wave », son nom d'artiste « MDNS ». Et on écoute justement le titre qui a été joué au festival à Grosse Œuvre, Paradis.

Un morceau qui vient tout juste de paraître, sorti le 6 octobre 2023. Le tout nouveau titre du groupe franco-suisse Bada Bada, qui mélange le jazz, l'électro et tant d'autres influences. Je les avais interviewés il y a quelques mois et nous attendons patiemment leur prochaine EP qui devrait paraître d'ici la fin de l'année. Et le spectacle continue. On se retrouve le mois prochain, chaque premier samedi du mois, entre 12h15 et 13h15, à l'antenne de Principe Actif.

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1: Bonsoir à toutes, bonsoir à tous. Il avait cofondé le magazine Rockin' Ball, une revue qui faisait revivre le temps d'une chronique certains des héros discrets et oubliés du rock'n'roll. Il a été animateur de l'émission Laisse le bon temps rouler sur les ondes de la radio Principe Actif, radio sur laquelle vous nous écoutez en ce moment même. Il officie à 16h en tant que DJ, passionné de rock'n'roll, de rockabilly et plus généralement de musique noire américaine. Thibaut, alias DJ Dusty Slim, est l'invité de ce soir de l'émission Tour de Piste. J'en suis bien évidemment très heureux. Bonsoir Thibaut.
2: Bonsoir Laurent, bonsoir à toutes et à tous.
1: Merci d'être à mes côtés. Ça fait quoi de revenir d'ailleurs dans les studios de la radio Principe Actif, toi qui as animé des émissions?
2: Eh ben écoute, ça fait très très plaisir. C'est vrai que la dernière fois c'était 2020. Effectivement, c'était du temps du Covid, enfin du confinement, etc. Ouais. Mais ça fait très très plaisir et merci.

0: Merci à toi pour l'invitation. Voilà, c'est un bonheur retrouvé.
1: Alors, qu'est-ce qu'on va trouver dans ta programmation de ce soir ?
0: De tout, surtout du mauvais. Non.
1: Du bon mauvais goût, c'est ça ?
0: Exactement.
1: L'art du bon mauvais goût.
0: Le bon goût de certains et forcément le mauvais goût pour d'autres. Hein. Non, il y aura un petit peu de tout. Il y aura du rockabilly, du rhythm and blues, du rockin' blues, voilà, des groupes modernes, des artistes anciens, voilà, un petit melting pot musical.
1: Et on va ouvrir avec un artiste qui s'appelle, il y a pas mal d'artistes assez obscurs, hein. Enfin quand je dis obscurs, c'est-à-dire qui sont pas forcément restés dans la mémoire des non-initiés.
0: C'est bien ça.
1: Avec Albert Williams, le titre s'appelle Rumba Chen.
0: C'est ça, c'est correct.
1: Je te laisse nous dire quelques mots sur ce garçon assez apparemment assez inconnu.
0: Ouais, plutôt inconnu en fait. Là, c'est un morceau qu'il avait enregistré dans les studios Sun Radio, donc à Memphis, Tennessee. Et si ma mémoire est bonne, ça a été enregistré en 1953. Et voilà, c'est jamais sorti à l'époque, sauf dans les années 70-80 sur une compilation de Charlie Records, en fait, le label anglais. Et voilà, en fait, tout ce qu'on peut dire sur le Albert Williams, c'est qu'il a notamment joué avec Howlin' Wolf au début de sa carrière musicale. 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

0: C'était Albert Williams, donc un morceau, un titre de 1953. Tu le disais tout à l'heure, une grande partie des artistes que tu écoutes et que tu programmes ce soir viennent d'une époque évanouie, qu'on peut situer entre les années 50 et 60. Quelles sont pour toi les particularités de ces deux décennies ?
1: Les particularités, je dirais que ça a été vraiment l'explosion autant tu vois, de la société américaine en fait, parce que c'est forcément l'Amérique d'après-guerre, donc tout est en plein essor, l'économie, la créativité des gens, etc. Et je pense que forcément ça s'est ressenti dans la jeunesse aussi, qu'il y avait ce besoin voilà de liberté inconditionnelle, et du coup voilà, plein d'expérimentations musicales dans tous les états des États-Unis, avec chacun sa petite différence. Donc puis voilà, c'est un pays qui est quand même extrêmement grand, avec plus de 50 états maintenant à l'heure actuelle. Et en fait, à l'époque, il y a énormément de jeunes qui ont enregistré ne serait-ce qu'un seul disque et qui ensuite sont tombés dans l'oubli le plus total. C'est ce qui fait qu'en fait je continue encore toujours à découvrir des titres voilà tous les jours, encore et encore, et c'est ce, je pense, c'est ce qui fait aussi la particularité de ce style de musique.
0: Quand on écoute un titre de 1953 et qu'on le découvre pour la première fois, et quand on entend ces sonorités-là, même si on y est un peu habitué pour la première fois, est-ce que toi, t'as le sentiment que pour toi, c'est de la nouveauté, même si c'est sorti il y a plusieurs décennies ?
1: Ouais, je trouve que...

0: il y a quelque chose d'un peu nouveau, parce que maintenant, forcément, si on compare à la musique moderne, ouais, effectivement, on sent qu'il y a quelque chose qui, presque, ça viendrait d'une autre planète, en fait, je dirais.
1: Mais d'une autre époque, en tout cas. C'est aussi ça pour toi, la musique et cette musique-là. Un voyage dans les couloirs du temps.
0: Oui, je pense que, effectivement, ça l'est. Puis, voilà, je compare toujours la musique avec l'époque où ça a été fait, avec tous les événements de la société qui se sont passés à ce moment-là. Et je pense que c'était sûrement une époque où, forcément, il y avait des mauvaises actualités comme de tous les temps.
1: Comme de tous les temps, oui.
0: Mais il y avait aussi plein de nouveautés qui se faisaient. Et je pense que c'était peut-être une époque un peu plus légère dans l'état d'esprit des gens, voilà, moins opprimés par toutes les nouvelles technologies et tout ce qu'on entend aujourd'hui de mauvais. Donc ouais, effectivement, c'est le son d'une époque un peu rêvée pour ma part, en tout cas.
1: Et on poursuit avec, ce sera ton deuxième choix pour ce soir, Jimmy Lee Kings, Ain't No Drunk.
0: Exactement, c'est un titre de 1954, première fois paru sur le label Aladdin, basé à Beverly en Californie en fait. Et voilà, c'est une très bonne chanson, comme quasiment seuls les Noirs américains savaient le faire, sur les joies de l'alcool. Et voilà, notamment dans la chanson, c'est « Je ne suis pas bourré, je suis en train de boire ». Grande différence.

0: That's all.
1: Et ça gratouille un peu Jimmy Lee Kings, mais ça on aime bien I Hate No Drunk, le deuxième choix de mon invité de ce soir. Qu'est-ce qui te fascine? Tu m'en as un petit peu parlé déjà tout à l'heure. Hein. Qu'est-ce qui te fascine dans ces musiques-là?
2: Je pense que c'est le côté authentique en fait que tu peux ressentir chez tous les artistes qui ont enregistré à cette époque. Voilà, c'est le côté des fois pas préparé, un petit peu mal joué de temps en temps.
1: Et avec des moyens précaires aussi.
2: Avec les moyens précaires, souvent si c'était pas enregistré dans une grange, c'est que c'était enregistré dans une chambre ou une salle de bain ou un studio un peu avec peu de moyens. Et voilà, je trouve que ça donne un son authentique, les sujets abordés aussi parfois sont très intéressants, parfois un peu cucu, mais voilà, c'est tout un ensemble, et la musicalité voilà des Américains, autant à la guitare qu'à la contrebasse, qu'à la batterie, c'était quand même voilà, une autre époque.
1: Tu prêches un convaincu hein, là-dessus. On poursuit avec Jerry Arnold. Juliette, je t'écoute là aussi sur cet artiste.
2: Alors ouais, voilà, pareil, donc Jerry Arnold avait enregistré sur un petit label du Texas, et ça c'était un morceau qui n'est jamais sorti à l'époque. Voilà, c'est sorti sur un vinyle 25 cm en 2010 si ma mémoire est bonne. Donc voilà, c'est plutôt, faut prendre ce morceau un peu comme une démo, mais je trouve que c'est un très bon exemple du rockabilly en tout cas.

0: C'était un morceau de Rockabilly Jerry Arnold, le morceau de Juliette. On peut revenir peut-être pour les auditeurs qui connaissent un peu moins ces musiques-là sur ce qu'est le rockabilly, la contraction des termes rock'n'roll et hillbilly. D'où ça vient et comment c'est arrivé?
1: Ouais, tout à fait. Voilà, c'est un style qui vient du sud des États-Unis en fait, et voilà, l'un des premiers à avoir en tout cas popularisé ce style est évidemment Elvis Presley. Donc voilà, c'est du rock and roll. Enfin, c'est surtout voilà des blancs qui voulaient faire du rock and roll comme les noirs, mais voilà, ça sonnait blanc, et la particularité de ce style, voilà, généralement c'est en trio, voilà, guitare électrique et contrebasse, qui sert du coup à la rythmique comme une batterie. Et voilà, c'est un style assez qu'on pourrait qualifier un peu de primitif, je dirais.
0: Voilà. Ouais, mais qui connaît encore, il y a encore une scène aujourd'hui sur le globe.
1: Tout à fait.
0: Elle est marginale, cette scène, ou?
1: Non, pas forcément, parce que ça peut être parfois des groupes qui se produisent dans des festivals de tout style de musique, tu vois, par exemple, que ce soit les vieilles charrues ou autres. Donc c'est pas, c'est un petit microcosme, effectivement, mais non, tu peux quand même trouver pas mal de festivals, de concerts de rockabilly dans des bars un peu partout. Il y a beaucoup de festivals, alors, en France un petit peu moins ces dernières années, mais à l'étranger, ouais, y a pas mal de festivals qui se produisent de ce style en tout cas.
0: Et puis c'est quand même, je trouve, moi, un genre assez joyeux, quoi, le rockabilly.
1: Ouais, quand je fais écouter ce style aux gens qui ne connaissent pas, c'est généralement la première remarque qui leur vient à l'esprit, c'est « Ah, c'est une musique plutôt joyeuse, ça s'écoute bien ». Bon, souvent ils disent qu'ils en écouteraient pas pendant des heures, mais c'est vrai que ça a ce côté, ouais, un peu joyeux.
0: Qui donne envie de danser, de boire un coup, de...
1: Ouais, de célébrer la vie, quoi, tout simplement.
0: Ouais, en toute simplicité. Alors, tu as cofondé Rockin' Ball Mag, un magazine qui a malheureusement disparu et qui était un bon moyen de faire connaître des artistes obscurs de cette période. Est-ce que tu envisages, dans un avenir plus ou moins proche, de reprendre ce type de travail d'exhumation?
1: Pas pour l'instant, pas dans un avenir proche, mais parce que c'est vrai que ça manque toujours un petit peu d'écrire et puis de faire un peu le design du fanzine en lui-même, parce que effectivement ça prend beaucoup de temps, enfin ça prenait beaucoup de temps, même si j'étais pas tout seul dessus, on était plusieurs, mais voilà, ça c'est assez chronophage et on peut pas être sur tous les fronts comme on dit, donc mais qui sait ce que l'avenir nous réserve.
0: Alors j'ai découvert aujourd'hui en préparant l'émission que Slim Dusty était un chanteur de country australien. C'est bien, dans les émissions on apprend plein de choses avec nos invités. Est-ce la seule raison pour laquelle t'as adopté le pseudo de DJ Dusty Slim, ou est-ce que ça a d'autres significations derrière
1: le... Alors non, c'est complètement c'est complètement une chance ou une malchance, ça dépend, mais non c'était pas par rapport à cet artiste, c'était je voulais choisir quelque chose d'anglophone, parce que forcément c'est une musique anglophone que j'écoute, et Dusty qui veut dire poussiéreux, parce que

0: Voilà, comme beaucoup de rockers, je lave très peu mes jeans et j'ai pas honte. Et voilà, c'est le côté un peu poussiéreux du
1: bonheur. T'aimes bien les sons sales, donc faut que tu
0: exactement.
1: La tenue adéquate.
0: Fallait que ce soit raccord et slim, parce que voilà, je suis assez fin physiquement, donc voilà, ça collait bien et je trouvais que ça sonnait bien.
1: On poursuit avec Sparkle Moore, ça s'appelle Rockabop. Je te laisse là encore nous en dire deux trois mots.
0: Ouais tout à fait, une artiste féminine donc qui à l'époque pouvait être appelée un peu la Elvis femelle pour le coup, parce que voilà, elle s'habillait de manière un peu garçonne, la coupe de cheveux pareil, elle avait un style de rockabilly assez percutant. Voilà, son label de l'époque voulait la faire monter en puissance comme la Elvis féminine. Elle a pas eu le succès que lui a eu, mais ça reste du très bon rockabilly féminin en tout cas. 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

0: livre.
1: Et c'était Sparkle Moore, la seule voix féminine, je crois, de la programmation de ce soir.
2: Il me semble, je regarde, ouais, effectivement,
1: avec
2: c'était la seule.
1: Le titre Rockabop, tu as beaucoup d'exemples de filles qui ont joué à cette période-là.
2: Alors,
1: c'était vraiment précaire, évidemment, forcément masculin.
2: C'est plutôt, effectivement, en majorité masculin, mais il y a énormément, enfin, quand même, quand on s'y intéresse, pardon, beaucoup de morceaux de rock'n'roll, de rockabilly, qui ont été chantés par des femmes, et certains sont de très très haute qualité.
1: Et alors, dans l'émission Laisse le bon temps rouler, on en parlait hors antenne avec l'ami Michel de Soul Collection, qui était à côté de nous, que t'animais sur les ondes de Principe Actif, tu passais que des vinyles. Quels sont, pour toi, les particularité de ce support par rapport au streaming ou au compact disque?
2: Ah, la particularité première, je pense que tout le monde, enfin tous les gens qui écoutent du vinyle s'accordent à dire, c'est la chaleur qui se dégage quand on l'écoute.
1: Partage tout à fait cet avis.
2: Donc voilà, tu vois, c'est la chaleur, et en second lieu, c'est quand même voilà, c'est à l'époque, c'est comme ça que la musique s'écoutait, ouais. Bon, à travers la radio évidemment, mais elle était pressée sur vinyle, donc je suis par moments un peu puriste dans mon style entre guillemets, et j'aime bien voilà avoir le support comme à l'époque. Et puis en plus, il y a la beauté de l'objet aussi. Tu vois, on s'accorde tous à dire, quand t'as l'objet dans les mains, t'as une belle pochette ou un beau label, c'est toujours un plaisir que de mettre ça sur la platine.
1: Et alors, The Hill Brothers, ça c'est... On va passer après The Hill Brothers, Call of Your Land. Je t'écoute.
2: Tout à fait. Donc ça, c'est un groupe actuel, donc qui se situe en Bourgogne. D'ailleurs, voilà, je passe un petit message, vive la Bourgogne libre, entre parenthèses. voilà, donc c'est un trio, le contrebassiste est de Bretagne, mais voilà, le vocaliste et le guitariste sont de Bourgogne, et voilà, ça c'est une composition du chanteur, Dimitri. Donc voilà, une composition, ça fait du bien d'avoir des groupes modernes déjà qui jouent, et secondo qui compose des morceaux originaux, ça arrive, mais parfois c'est un peu rare, et là, celui-là, pour moi c'est une pépite, donc ça valait le coup de le passer à l'antenne.

0: Ça nous paraît sortir d'une autre époque, celle des années 50. Le groupe s'appelle The Hill Brothers. Le titre, c'était Call of Your Name. C'est le cinquième choix de DJ Dusty Slim, qui est mon invité ce soir jusqu'à 21h sur les ondes de Principe Actif. Et il y a un avantage aussi, c'est le fait que ce soit un groupe contemporain, c'est qu'on peut les voir sur scène, contrairement aux artistes morts qui composent la programmation de ce soir. Toi qui fais souvent des voyages au sud du pays de l'oncle Sam, quelles sont les particularités de ce coin du monde, notamment pour la musique?
1: Alors pour la musique, c'est que en fait tu peux aller dans n'importe quel antiquaire, tu sais, toutes ces petites boutiques, voilà, qui vendent un peu les vieux objets comme nous on peut avoir, hein, les brocanteurs de bord de route, etc. Tu peux toujours trouver des bacs à disques, et donc tu peux toujours trouver les disques d'époque à vendre sur place. Et après les conventions de disques, bah voilà, où t'as des dizaines et des dizaines de marchands de disques avec des milliers de vinyles sur les tables. Et forcément, vu que les vinyles ont été pressés dans ce pays, t'as plus de facilité à les trouver, à les acheter sur place, en fait. Et voilà, ça reste un pays qui est extrêmement paradoxal sur plein de points, mais qui est extrêmement plaisant. Voilà, moi qui adore conduire, pour conduire là-bas, tout est facile. Les gens sont chaleureux, sont curieux, ils sont accueillants. Et puis voilà, c'est là-bas où tout s'est passé pour moi, donc je me vois pas voyager autre part pour le moment.
0: Et toi, tu vas donc plutôt dans le sud, où t'as été un peu
1: plutôt dans le sud,
0: New York.
1: New York, bon, c'était pour faire du tourisme avec mon cousin, mais sinon plutôt dans le sud des États-Unis, notamment le Texas et un peu l'État de Pennsylvanie aussi, voilà, qui est au nord-est, parce qu'il y a une convention de disques qui se déroule là-bas deux fois par an. Donc c'était l'occasion d'aller acheter quelques petites galettes, quelques pépites.
0: Et alors on poursuit avec Snakes in the Boots. Le titre s'appelle Red Ants in My Pants.
1: Tout à fait, là aussi un autre groupe français actuel, cette fois-ci de Bretagne. Tous les participants du groupe, tous les membres sont bretons, et voilà, pareil, il s'agit d'une composition du chanteur Thibaut. Donc voilà, si on traduit, ça dit des fourmis rouges dans mon pantalon. Pour ceux qui l'ont compris, c'est un double sens.

0: Le groupe s'appelle Snake in the Boots, le titre Red Ants in My Pants. C'est le deuxième groupe français de la programmation. C'est dans un genre, on le disait, qui est, enfin là, ils font revivre une époque apparemment évanouie. Il y a un savoir-faire français dans ces genres-là, la rockabilly. Enfin, est-ce que toi, tu pourrais faire un petit état des lieux de la scène française aujourd'hui, qu'il y a beaucoup de bons groupes qui
1: oui, oui, il y en a plusieurs et pas forcément qu'à l'époque actuelle. Je veux dire, ça date voire même déjà des années 80-90. Il y avait déjà pas mal de groupes français qui ont sorti pas mal de disques, qui étaient comme une petite renommée, en tout cas du moins en Europe. Et dans la playlist, il y a un des artistes français qui est prévu du coup pour la fin de la setlist. Pour moi et pour beaucoup de gens, c'est le meilleur. Voilà, j'en dis pas plus. On verra ça à la fin de l'émission.
0: Ce sera la surprise si vous restez avec nous jusqu'au bout.
1: Exactement, ce sera voilà le petit cadeau entre guillemets.
0: Et aux États-Unis, encore le genre rockabilly, c'est un genre puisqu'on parlait de tes voyages tout à l'heure, qui est encore très joué.
1: Non,
0: c'est plutôt ringard. Je pense au blues, où le blues, les Anglais se sont réapproprié le blues dans les années 60. Les Rolling Stones en sont un des nombreux exemples. Et aux États-Unis, finalement, c'est un genre un peu boudé, quoi.
1: Ouais, effectivement. Je pense que les Américains sont plus branchés sur tout ce qui va être, comme tu l'as dit, le blues ou voire même le garage. Pour tout ce qui reste rockabilly, effectivement, il n'y a pas beaucoup de groupes américains. Ça fait un peu ring, comme tu dis. Donc voilà, l'épicentre est plutôt en Europe, pour le coup.
0: Et quand tu vas aux États-Unis, tu vas voir des concerts?
1: S'il y en a dans les parages, oui, mais c'est assez rare pour le coup. Donc généralement, je reste dans la chambre d'hôtel à écouter les disques que j'ai achetés.
0: Je comprends très bien, j'en ai un plaisir. Alors, j'adore voir les artistes sur scène. Je crois que je n'aime rien autant que d'écouter un bon disque en buvant une bière tranquillement tout seul derrière
1: santé,
0: ma platine.
1: On est d'accord.
0: Je m'excuse déjà auprès des gens qui programment des artistes et qui les produisent sur scène, et c'est un boulot monstre. Et on poursuit, ça va être Joey Bonsall et Linda Lee, le titre Gold Band.
1: Alors c'est sur le label Gold Band, effectivement, donc il y a un label.
0: Ouais, non, pardon,
1: Il y a pas de lézard, t'inquiète pas. Et c'est c'était un label basé à Lake Charles, donc en Louisiane, spécialisé dans plutôt dans tout ce qui était la musique cajun, Zydeco, rockabilly, rock'n'roll aussi. Donc voilà, là c'est un titre teinté de musique cajun, sauce louisianaise.

0: Les accents cajuns de Joey Bonsall et Linda Lee.
1: Exactement. Alors là, pour le coup, c'était chanté en anglais, parce que c'est vrai que la musique cajun est chantée dans un vieux français.
0: Vieux français.
1: Tout à fait. Mais voilà, là, on reconnaît un peu les influences louisianaises musicales sur ce super morceau.
0: Et ça, c'est là encore, là, on voyage.
1: Exactement. De toute façon, comme je t'ai dit, hors antenne, la musique, ça sert ça se partage et ça sert aussi à voyager.
0: Alors, tu délabelles, t'en as parlé déjà en début d'émission, tu délabelles des disquaires, des sites à conseiller à nos auditeurs. Qui souhaiteraient creuser le sillon de ces musiques-là, celles qui sont programmées ce soir.
1: Tout à fait. En site internet, je peux vous conseiller Crazy Times Music, avec mon ami Petit Pierre, qui est basé dans le sud de la France, en fait, non loin de Perpignan, si je ne m'amuse. Et en fait, il a énormément de disques à vendre, soit des disques d'époque, soit des artistes modernes. Donc voilà, Crazy Times Music. Après, sinon, en disquaire, vous pouvez aller à Paris. Il y a quelques adresses qui sont pas... certaines sont sur Internet, mais c'est vrai que les disquaires physiques, les boutiques ont un peu quand même tendance... à s'être un peu éteinte, en tout cas dans les villes moyennes.
0: Il y a quelques résistants.
1: Il y a quelques Gaulois qui résistent, et c'est très bien.
0: C'est très bien.
1: Et ils ont du courage, et voilà, je leur tire mon chapeau parce que ça doit pas être évident tous les jours.
0: Et on poursuit avec, on va écouter maintenant All In Wolf.
1: Exactement, je pense que tu dois apprécier
0: beaucoup le titre Power Boy. Est-ce que tu veux nous en dire quelques mots avant de le lancer?
1: Pas grand chose, c'est un titre que j'affectionne particulièrement par rapport à l'ambiance qu'il y a dans le morceau. Voilà, c'était sorti en 57, donc sur le label Chess, basé à Chicago. Et je trouve qu'il y a une ambiance dans ce morceau, assez qui mérite d'être écoutée là aussi.

0: introspectif. Une rediff, quoi.
1: Un blues qui est à la base de tout, celui de Olin Wolf. C'était le titre pour Boy. Je te posais la question des labels tout à l'heure, des disquaires et des sites à conseiller. Je te poserais volontiers la même question pour les livres en français ou en anglais, d'ailleurs, ou les documentaires ou les films qui nous renseignent sur ces musiques-là.
2: Documentaires, on a la chance d'en trouver quelques-uns sur YouTube, en fait. Ça, c'est vrai que c'est une plateforme, c'est pour le coup.
1: Un des grands avantages d'Internet.
2: Ouais, exactement. Après, en termes de bouquins, alors, il va y en avoir pas mal, mais ils sont très peu traduits en français. Un qui est excellent d'ailleurs, qui est traduit en français, s'appelle Hellfire, et en fait qui raconte un peu la biographie de Jerry Lee Lewis. Et voilà, si tu veux, c'est un bouquin qui est écrit un peu à la façon d'un prêcheur baptiste du sud des États-Unis qui scande que la religion est maîtresse sur terre. Mais voilà, ça raconte la vie de Jerry Lee Lewis, Hellfire. Je me souviens plus du tout des éditions, mais bon, de toute façon, avec Internet, on peut tout trouver.
1: En googlisant.
2: Exactement, c'est l'avantage.
1: Et c'est Hangman, What a Girl Can Do, qu'on va écouter.
2: Tout à fait, un super titre de garage, excellent pour danser à deux.

0: Et on bavarde en antenne, évidemment, avec Thibaut, parce qu'on est tellement content de se retrouver là dans le studio de la radio Principe Actif. C'était The Hangman, What a Girl Can Do. Encore un groupe assez méconnu. La grande majorité des artistes que tu programmes ce soir mériteraient d'être au panthéon des rockers, mais leur nom est resté étonnamment méconnu du grand public. Qu'est-ce qui leur a manqué pour faire jeu égal avec des Jerry Lee Lewis, Elvis Presley, Chuck Berry, Bill Haley, Eddie Cochran?
1: Alors parfois, je pense que ce qui peut leur manquer, c'est un bon manager comme celui d'Elvis, par exemple, le colonel Tom Parker, mais qui était plutôt un filou requin des affaires. Non, soit ça leur manquait un bon manager, ou alors peut-être qu'ils étaient un peu trop dans l'air du temps, tu vois, qu'ils se démarquaient pas assez, ou alors après tu pouvais avoir aussi des dissensions dans les groupes de musique, comme ça arrive souvent. Voilà, et puis c'est effectivement beaucoup d'appelés, mais très peu d'élus.
0: Ouais, et puis on parlait de l'histoire de manager. C'est le manager le deuxième manager de Jimi Hendrix. Il avait été choisi parce que dans un milieu où il y avait aucune loi, c'est lui qui imposait la sienne. Il faut savoir que c'est un milieu de requins et que affaires et musique font bon ménage ou pas.
1: Exactement.
0: Ugly Duckling, ça c'est le nom de l'artiste qu'on va écouter. Nothing, c'est le titre de la chanson. Et bien évidemment, je te laisse nous dire là aussi deux trois mots.
1: Pareil, là c'est un petit titre de 1965 d'un groupe canadien, et voilà, puisque j'aime un peu aussi le garage, je trouvais que c'était un morceau bien garage rock'n'roll qui dépote, donc voilà, ça va réveiller ceux qui sont un petit peu endormis au passage.

0: Deuxième titre de Rock Garage de mon invité de ce soir, ça s'appelle Ugly de Ducklings. Le titre s'appelle Nothing. C'est toujours ce son sale et très réjouissant.
1: Ah là, exactement. C'est bien,
0: qu'on retrouve
1: bien
0: ce côté amateur. Amateur avec des chansons qui sont très bien construites. Alors ces artistes font partie d'une époque où Internet n'existait pas. Hein. Je parle de l'intégralité d'une partie de ta playlist. Quel rôle la radio, toi, qu'on a fait à jouer dans la construction de leur culture musicale, puis plus tard dans leur diffusion et leur promotion?
1: Alors effectivement, en fait, à l'époque, un des rares moyens de diffusion avant la télévision, c'était bien évidemment la radio. Et à l'époque, aux États-Unis, durant les années 40, 50, début 60, les radios avaient énormément de pouvoir. Des DJ passaient vraiment les disques vinyles comme à l'époque. Et c'était une chance en fait pour les artistes que de passer sur certaines ondes de radio pour pouvoir promouvoir leurs concerts, les disques qu'ils sortaient, etc., etc. Et vu que les États-Unis c'est quand même le pays de l'automobile, savoir que les distances sont très grandes, les gens passent beaucoup de temps en voiture et comme tout le monde en voiture,
0: ils écoutent de la musique.
1: Avant la clé USB dans l'autoradio, il y avait la radio tout simplement.
0: Crazy Cavan, Rock Around.
1: Crazy Cavan and the Rhythm Rockers, donc un groupe de revival rockabilly qui nous vient du Pays de Galles, extrêmement connu durant les années 70, 80, 90, même durant les années 2000, un pionnier dans son genre avec une bonne petite reprise, pareil, bien sauvage comme il faut.

0: tout ce qu'on a écouté ce soir, pardon, y compris le rock garage, ils viennent d'une musique mère qui s'appelle le blues, plus tard le rhythm and blues. Qu'est-ce que la musique pop doit à la culture afro-américaine, pour toi?
1: Alors ça, c'est une bonne question. Effectivement, je pense que c'est vraiment les origines premières entre les Noirs américains et les Indiens, en fait, et le fait que ça a été popularisé à l'époque, et le fait que je pense que ouais, beaucoup de blancs de l'époque voulaient ressembler, musicalement parlant, en tout cas, aux Noirs américains, et c'est comme ça que les choses se sont développées, parce que voilà, les joueurs de blues, de rhythm and blues, sont extrêmement talentueux, que ce soit vocalement ou comment dire, au niveau des instruments aussi, et voilà, je pense que c'est ce qui a créé un petit peu cette espèce de grand melting pot, ce joyeux bordel qu'on appelle le rock'n'roll.
0: Et on va passer encore à l'artiste français contemporain, lui aussi s'appelle Don Cavalli. Le titre que tu as choisi est extrait de son dernier album, et le titre s'appelle Black Starliner.
1: Tout à fait, donc Don Cavalli, qui pour moi est le meilleur artiste en France, et pas que, voilà, du style rockabilly.
0: Très intéressant.
1: Donc voilà, là il reprend Black Starliner, qui est un morceau plutôt de reggae, de ska même, et qu'il reprend un peu à sa sauce, un peu rockabilly, et ça donne ça.

0: Dan Cavalli, l'artiste, 12e choix de mon invité pour la programmation de ce soir, est un artiste contemporain qui nourrit sa musique d'un certain nombre d'influences, dont celle du gospel sudiste, du blues et du rhythm and blues. Comment expliques-tu la vitalité persistante des musiques que je viens de citer dans le panorama musical actuel, contemporain?
1: Ça, c'est une très bonne question. Honnêtement, je la voyais pas venir, celle-ci. Tu m'en as posé des plus simples. La vitalité, honnêtement, franchement, je saurais pas dire. Je pense que c'est question d'oreille, ce que chacun, comment chacun perçoit la musique. Mais, effectivement, je pense qu'il y a des titres comme ça qui parlent à un plus grand nombre que certains titres un peu plus obscurs, que voilà, les gens ont peut-être un peu plus fermés, mais ouais, je pense que, je sais pas, c'est une musique qui sonne authentique et c'est
0: voilà,
1: que les gens la ressentent, en tout cas.
0: Moi, je pense effectivement il y a quelque chose de vraiment, il y a pas de posture, il y a pas de mensonge, ça vient de loin, quoi.
1: Ça vient du cœur et des tripes.
0: On va poursuivre avec un artiste très connu, il s'appelait Jerry Lee Lewis. Le titre, c'est un classique, c'est Long Tall Sally.
1: Exactement, donc voilà, petite reprise d'un des hits de Little Richard, mais à la sauce Jerry Lee. Et ça, l'enregistrement que vous allez écouter, ça se passe en 1964, donc c'est un live au Star Club de Hambourg, et c'est juste un des morceaux les plus sauvages de rock'n'roll jamais produit.

0: Le classique Long Tall Sally, revu par Jerry Lee Lewis. Alors c'est assez fou, on se disait là encore en antenne, les gens qui ont vécu ça à l'époque, ça devait quand même être quelque chose d'assez extraordinaire.
1: Ça devait être une sacrée croix.
0: Alors Jerry Lee Lewis fait partie des nombreux artistes de cette époque qui avaient un mode de vie à la marge et parsemé d'excès. C'est le cas des artistes de la sélection de ce soir. Est-ce que tu connais un peu leur vie? Est-ce qu'ils avaient tous des modes de vie très à la marge, très très marginaux, très dans l'excès, très...
1: Pour certains, oui. Peut-être pas la majorité des artistes choisis ce soir, mais ouais. Par exemple, Howlin' Wolf peut être un bon exemple, même si lui ne buvait pas tant que ça, parce qu'effectivement, c'est très connu que beaucoup d'artistes soient buvés ou se droguaient. Lui, c'était pas trop son cas, mais il était apparemment, il avait un caractère assez bien trempé et voilà, il avait connu les années 30 et 40 dans le Mississippi, ce qui devait pas être super funky non plus.
0: Non. La musique, leur seul moyen, leur seule richesse, c'était la musique.
1: Bah exactement. Donc dans les artistes de ce soir, ils se tiennent plutôt bien.
0: Alors tu es DJ, comme ton pseudo l'indique. Est-ce que tu as des mix de prévus dans les semaines à venir, dans les mois qui viennent, dans des bars ou il y a des choses prévues
1: Ouais, tout à fait. Là, dimanche 19 décembre.

0: podcast. Je mets aussi des photos de l'ancienne scène rock d'Evreux. Certains d'entre vous s'y reconnaîtront sur la page Facebook. Elle s'appelle Tour de Piste, une émission musicale sur Principe Actif. Je vous souhaite une bonne soirée. À dans 15 jours. Au revoir.
1: Bonne soirée à tous.

0: Bonjour à tous, il est environ 17h et on est le premier mardi du mois, le 5 mai, c'est parti pour Dealer. Je suis Antoine et comme d'habitude avec moi, pour partager les commandes de cette émission, il y a Pierrick. Salut Pierrick, comment vas-tu ?
1: Salut Antoine, salut à tous, je suis content de vous retrouver derrière le micro, comme tous les premiers mardis du mois à 17h sur Principe Actif. Aujourd'hui, nous avons encore une fois prévu de beaux sujets pour la demi-heure à venir. Comme d'habitude, nous vous proposerons de la musique, il y aura de la découverte d'Antoine et le top album.
0: Et puisqu'on aime la culture dans Dealer, on vous parlera de lieux culturels. Tu nous parleras d'une nouvelle destination touristique pour les vacances et je vous parlerai d'un lieu culturel du département. Comme d'habitude, tu viendras nous partager ta recette pour le goûter.
1: Enfin, je vous ferai un point d'actualité rapide sur l'high-tech, puis tu nous partageras ton regard sur l'actualité.
0: Et pour commencer, c'est l'heure des sports locaux.
1: Je mets mon maillot de football, j'enfile les crampons et j'arrive. Le FC Rouen s'apprête à disputer dès ce vendredi deux finales consécutives avec l'espoir de décrocher une place en play-off de National. Ils affronteront Versailles ce vendredi, puis ils se déplaceront le 15 mai à Fleury pour cette ultime rencontre. Les deux premières équipes montent directement en Ligue 2 et la troisième affrontera le 16e de Ligue 2. On enchaîne, je prends mon volant, et non je parle pas d'automobile mais de badminton. Quel exploit de la France qui a battu l'Indonésie 4 rencontres à 1 en phase de poule. Elle est une des plus grandes nations du badminton, rappelons-le quand même. La France a affronté ensuite, c'était dimanche, la France a affronté en finale les Chinois. Ils ont malheureusement perdu mais c'est énorme pour un sport comme le badminton et une nation comme la France qui était il y a quelques années considérée comme une petite nation de ce sport. Mais médaille d'argent, bravo, bravo l'équipe de France, quel exploit. Le week-end dernier d'ailleurs, j'ai remis les patins et je suis allé voir le sacre des U20 de Rouen en hockey sur glace. Quelques jours avant, d'ailleurs, ils avaient gagné le championnat U18. Nous partons à la découverte d'un nouveau sport qui monte en flèche. Vous êtes des férus de football, mais vous appréciez aussi le tennis de table et vous ne savez pas quel sport vous lancer. Et si vous vous mettiez au techball, cette nouvelle discipline a émergé en 2014 en Hongrie et cartonne depuis. L'idée de départ était simple. Pouvoir jouer au football tout le temps sans les contraintes liées au nombre de joueurs, au mauvais temps ou la disponibilité du terrain. Pour la petite histoire, un des concepteurs de ce jeu, un joueur de foot professionnel, s'entraînait à enchaîner des passes au-dessus d'une table de ping-pong en béton installé au pied de son immeuble à Budapest. Et eureka, le techball est né. C'est un sport accessible à tous et à toutes. Les règles sont simples mais nécessitent une certaine habileté technique et un bon contrôle du ballon. Les joueurs se renvoient le ballon de

0: foot au-dessus d'une table de ping-pong avec n'importe quelle partie du corps. La tête, les pieds, le genou, la poitrine, sauf les mains. On joue au tech-ball à 2 en simple ou à 4 en double. Un match se joue en 3 sets gagnants de 12 points, chacun avec une différence de 2 points dans le set décisif. Chaque joueur ou équipe dispose de 2 tentatives pour réussir un service. On change de service tous les 4 points.
1: Merci Pierrick pour ce point éclairé sur le sport, comme d'habitude, et très imagé. Bon, ça va vous ? On a encore pu profiter du 1er mai cette année ? Non, parce que il a été compliqué à avoir celui-ci. Hein. On a presque l'impression de l'avoir volé. Puis j'ai une suggestion pour Artus, s'il veut faire la suite de son film Un petit truc en plus, qui parlait de personnes en situation de handicap, il pourra passer à 4 cases en moins, qui parlerait de politiciens, et là le sujet ce serait plus le handicap, mais la connerie, à l'état brut. Sans blague, tu te rends compte, t'as des McDo qui ouvrent en prétextant qu'ils sont indispensables à la vie des gens, et t'as d'autres blaireaux qui viennent disant « Non, le problème c'est pas ça, c'est que d'autres commerces devraient aussi pouvoir ouvrir. » Alors oui, sauf que le 1er mai c'est un jour férié, et le seul qui soit chômé, c'est-à-dire interdit de faire travailler les gens. Si McDo peut ouvrir à la base, c'est parce qu'il passe en force avec un flou juridique. Là, vous proposez complètement de formaliser le fait qu'il puisse ouvrir, et que d'autres commerces aussi. Non, puis après, vous le voyez le problème ? Vous êtes pas malhonnête à ce point-là quand même. Si ? Non, parce que ils nous font passer ça sous couvert de « on veut autoriser le volontariat ». C'est bien pour des gens qui n'ont jamais occupé un poste à moins de 2 500 € net par mois de s'imaginer que les prolos ont les moyens de refuser de travailler face à un patron. Non, parce que dans la vraie vie, le volontariat il va se résumer à « ce serait bien que tu travailles le 1er mai ». Et si le salarié a le malheur de sous-entendre qu'il voudrait en profiter pour voir sa famille ou se reposer, la question ne manquera pas d'être précisée. Ça serait bien que tu travailles le 1er mai si tu veux qu'on continue à bosser ensemble. Je dis ça, mais ça peut aussi être si tu veux qu'on te fasse évoluer et que tu deviennes manager un jour. Voire même, si tu veux que les congés que t'as demandé ils soient acceptés. Hein. Et ce qu'il faut voir, c'est que dans ce genre de poste, les équipiers sont vus comme de la main d'œuvre, remplaçable ou pas. Puis que si on se sépare d'un élément, c'est pas grave, les autres absorberont la charge, le temps de trouver un autre élément. Il s'agirait de rebrancher nos politiciens à la réalité par moment, ou à l'honnêteté, parce que parfois leur talent d'acteur des feux de l'amour, à travers lui, on sent le mépris. Enfin voilà ce que j'avais à dire pour aujourd'hui, et juste avant d'écouter Elliot, tu voulais nous faire un petit point sur le milieu des télécoms qui est en plein mouvement en ce moment.
0: Et oui, je vais vous parler du possible rachat de SFR. L'annonce est tombée vendredi dernier, indiqué SFR, avec un possible rachat et un retour potentiel à 3 opérateurs. Cela n'est pas arrivé depuis 2012 avec l'arrivée de Free. La négociation implique Orange, Bouygues Télécom et Free. Bouygues obtiendrait 42% des parts, Free recevrait 27%, tandis qu'Orange bénéficierait de 21% de manière à ne pas avoir un monopole sur ce marché. Le rachat de SFR devrait se traduire par un retour à 3 opérateurs, comme je le disais, un marché qui serait donc un peu moins concurrentiel et donc une guerre des tarifs moins féroce. Difficile de savoir dans quelle proportion les prix des forfaits vont bouger, explique l'expert des marchés de la téléphonie mobile sur le site des numériques, Sofiane Nouira, qui a été interrogé par Le Parisien. Le passage de 4 à 3 opérateurs s'est fait dans d'autres pays, notamment en Autriche, et la hausse a été significative quand même, 14 à 20% pour les clients existants et jusqu'à 90% pour les nouveaux abonnés. Les clients sont mis à contribution pour absorber le coût du rachat. Pour l'instant, il n'y aura pas de changement pour les clients SFR. Les abonnés aux offres mobiles fibre et ADSL de SFR restent engagés auprès de leur opérateur et profitent de leur services souscrits et doivent continuer à régler d'ailleurs leurs factures. Si tout se déroule comme prévu, la finalisation de cette opération pourrait se tourner autour de 2030.
1: Eh bien, merci Pierrick pour cet éclairage et puis espérons qu'on soit pas trop pénalisé.
0: Dans un esprit toujours un peu Xavier Niel avec des prix qui vont vers le bas et non vers le haut comme on le connaît actuellement malheureusement par exemple avec les carburants.
1: Espérons que ça tienne la route. Dans un instant, ce sera l'heure de la recette du jour et juste avant, on va écouter On s'oubliera de Elliot dans Dealer.

0: vient d'écouter Elliot dans Dealer et maintenant c'est l'heure de la recette de l'émission avec Pierrick.
1: Et oui, je vous ai concocté une petite recette pour le goûter, le flan crémeux, bon classique mais irrésistible. Je ne maîtrise pas beaucoup de recettes mais celle-ci alors, il te faudra alors les ingrédients suivants. Une pâte brisée, 1 litre de lait, 4 œufs, 120 g de sucre, 90 g de maïzena, une gousse de vanille, 20 cl de crème liquide. Préchauffe le four à 180 degrés, étale la pâte dans un moule et pique-la avec une fourchette. Fais chauffer le lait et porte à ébullition avec la vanille, puis mélange les œufs et le sucre. Fouette les œufs avec le sucre et ajoute ensuite la maïzena. Verse le lait chaud progressivement en mélangeant. Remets-le tout sur feu moyen et remue jusqu'à épaississement. Ajoute alors la crème hors du feu, verse sur la pâte et enfourne 35 à 40 minutes. Voilà, c'est prêt. Attends, je découpe. C'est pas mal, hein, franchement, c'est pas mal. Tu veux goûter ?
2: Merci Pierrick pour cette recette qui, comme à chaque fois, nous donne l'eau à la bouche, le cuisinier officiel de Dealer. Bon, on va continuer sur la voie de la culture et maintenant je voudrais vous parler culture locale avec un retour au château, si jamais cela vous dit, pour un de ces week-ends. Attention, ce n'est pas n'importe lequel, il est classé dans le top 10 des plus beaux châteaux du département et c'est pas le 10e, puis ça a été le premier château style Renaissance de France et ça c'est très fort. Arrêtons le suspense ici, il s'agit du château de Gaillon. D'abord, il faut savoir que la première mention de l'existence de ce château, elle date de 1025, il y a 1000 ans. Par la suite, il a été au cœur de la bataille pour la Normandie entre Richard, cœur de Lyon d'un côté et Philippe Auguste de l'autre. Puis, autour de l'année 1500, le château a bénéficié d'un passage au style Renaissance et c'est à cette occasion qu'il est devenu le premier château Renaissance de France. Et après la Révolution, c'est même devenu une prison. C'est probablement ce qui lui a permis de ne pas être détruit à ce château de Gaillon. Aujourd'hui, il est encore debout et il est même ouvert au public. Alors actuellement, par contre, il est en travaux pour rénovation, mais il n'est pas fermé pour autant. Même si des aménagements ont dû être faits pour préserver les visiteurs. Et ça tombe bien, puisque en juin, il y a un grand événement, le 6 et le 7, avec les historiques. Un week-end dédié aux reconstitutions d'époque et à l'histoire du château. Un événement donc à suivre entre les concerts de Ça sonne à la porte. On va rester dans le tourisme maintenant, mais un petit peu moins local. Pierrick, je crois que tu voulais nous emmener dans une de tes destinations de rêve au bout du monde.
1: Oui, juste avant, je voulais revenir sur quelque chose quand tu as dit un retour au château, ça m'a fait penser étroitement à la Star Academy avec une citation de Nikos Aliagas. Excusez-moi, je me suis un peu égaré.
2: Puis même l'émission pour le retour au château après les primes, il me semble.
1: Exactement, c'est ça. On part à la découverte d'une nouvelle destination qui est peu connue, mais qui est pourtant très belle. Toujours au bord de la mer quand même, on garde cet esprit. Il s'agit de la ville de Bari. Bari, c'est une ville du sud de l'Italie, dans la région des Pouilles, donnant directement sur la mer Adriatique, comptant parmi les principaux centres urbains du sud de l'Italie. Elle constitue un point de départ idéal pour explorer les Pouilles. Grâce à sa situation géographique, son port international et ses liaisons avec le reste de l'Italie et l'Europe. Riche d'histoire, de culture et de mer, Bari attire chaque année des milliers de touristes en quête d'une Italie du Sud authentique. Bari offre un mélange unique d'expériences, son cœur historique

0: Bari Vecchia est un labyrinthe de ruelles abritant la basilique Saint-Nicolas, la cathédrale de San Sabino et des places donnant sur la mer. Ici, la vie quotidienne s'écoule encore paisiblement au milieu des traditions populaires et des scènes authentiques. À côté de la vieille ville s'étend Bari, ville moderne, recommerçante, élégante, théâtre, musée et à l'une des plus belles promenades du front de mer d'Italie, idéale pour flâner et bronzer. La mer fait partie intégrante de la ville, des plages urbaines comme Panay et Pomodoro, aux terrasses naturelles surplombant l'Adriatique, et Bari vit en harmonie constante avec l'eau et le soleil. L'aéroport de Bari est le principal aéroport de la région. Il est situé à 9 km de la ville du même nom.
1: Merci Pierrick. Faudrait qu'on s'arrange avec Principe Actif, un de ces quatre, hein, pour pouvoir tester les destinations qu'on recommande. Enfin bref. D'ici là, on va écouter un artiste qui sera présent sur Ça sonne à la porte le mois prochain à Grosse Œuvre, un festival gratuit où la radio sera présente et on vous y attend nombreux. Voici James Baker avec Juvénile sur Principe Actif.

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0: On vient d'écouter James Baker dans Dealer et maintenant c'est l'heure de notre classement musical. Vous connaissez les différentes cérémonies qui existent, alors on avait envie d'en faire une un petit peu à notre sauce en vous présentant nos artistes préférés de ce début d'année 2026. On aura 7 catégories à proposer.
1: Mettons fin au suspense Antoine, l'artiste masculin français de ce début d'année 2026 est
0: Orelsan. 115 000 exemplaires vendus, disque de plat.

0: platine,
1: une tournée complète, 15 Bercy et une scénographie de dingue.
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0: Maintenant, on passe à l'artiste féminine française de ce début d'année. Et on l'a choisi et c'est
1: Théodora. 300 000 exemplaires vendus, triple disque de platine. On ne l'arrête plus, on n'entend plus qu'elle sur les ondes avec ce son qui a battu tous les records, qui s'appelle Mélodrama.

0: Et d'ailleurs, elle a plein de succès en featuring ou en solo. Concernant l'album de ce début d'année maintenant, Pierrick.
1: C'est Debbie Tirar Mas Fotos de Bad Bunny. On le présente plus, il est partout. Partout, symbole aussi de plein de choses, de notamment engagé pour le racisme, la xénophobie, pour tout ce qui se passe aussi actuellement aux États-Unis, hein. Il est anti-Trump, il est anti
0: tout ce qui est mauvais.
1: Anti tout ce qui est mauvais, très engagé. Et d'ailleurs, il se produira très prochainement en France avec plusieurs concerts à la Défense Arena.
0: Et à Marseille aussi.
1: Et à Marseille. Pour la manière.

0: L'artiste international de ce début d'année est
1: Bruno Mars.
0: Avec un retour en fanfare en ce début de 2026, Bruno Mars se produira cette année, notamment à Paris Stade de France pour, je crois, 2 concerts. Il est quand même aujourd'hui le 2e artiste le plus écouté dans le monde. Et on va écouter tout de suite Adjust Mike, qui est un des icônes de ce nouvel album.
1: Place maintenant au groupe du début de l'année 2026. On l'a choisi et il s'agit de
0: BTS. BTS est de retour aussi également. Ça en fait du monde, hein. BTS qui était puni. Ils ne pouvaient plus produire de musique. Cette histoire, elle est assez dingue, hein. On en a parlé, je crois, lors de la dernière émission. C'est-à-dire qu'ils étaient en service militaire, tous. Ils ne pouvaient plus faire leur métier. Et donc, en ce début d'année 2026, plus précisément au mois de février, ils ont décidé de sortir un nouvel album. Et on vous fait tout de suite écouter donc ce nouveau titre qui s'appelle Body to Body.

0: La révélation masculine de ce début d'année est
1: Daniel, un petit jeune qu'on vient de découvrir il y a maintenant quelques mois et qui fait son trou, qui a sorti son album qui tourne partout, surtout avec ce single Brouillon. Et voici un extrait. Ah!

0: Place maintenant à la révélation féminine de ce début d'année. On l'a choisi et il s'agit de Mickey.
1: On l'a découvert notamment à la Star Academy avec des prestations à deux reprises avec l'artiste qui s'appelle Melissa. Ça lui a mis la lumière sur elle, mais avant ça, évidemment, elle commençait déjà à travers Instagram, TikTok à percer. Aujourd'hui, elle entame une tournée des petites salles en 2026, en 2027 et fait quelques festivals. Et tout de suite, Échec et Mat, son plus gros single. À deux doigts dans l'échec et mat, moi ça.
0: 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Tenez d'ailleurs, le mois dernier on avait évoqué dans cette même chronique Karma de Big Flo et Oli et leur passage au Colibri dans l'heure. Mais malheureusement l'événement est annulé. Et pour les voir dans la région, il faudra maintenant se rendre à Rouen en décembre prochain pour leur tournée des Zéniths.
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0: Et maintenant, voici l'heure

salon. L'artiste d'aujourd'hui, c'est Ziné, une artiste qui nous vient de Toulouse. Pour ma part, je l'ai découvert avec le titre Éphémère sur le précédent album de Bécard, dont on vient d'écouter un extrait, mais sa carrière, elle débute un peu plus tôt. Elle est toulousaine, comme j'ai dit précédemment, et ses influences sont très variées. Elles sont comprises parmi tous les courants mainstream de France. Elle indique écouter autant Abba et Mylène Farmer que la Funky Family et Oxmo Puccino. Concernant son nom de scène, il provient d'un clin d'œil à Zidane. Quand elle était plus jeune, on l'a surnommée Zizou. Et quand s'est posée la question de son nom d'artiste, ils ont choisi Ziné comme un diminutif de Zinedine, puis ils ont ajouté un E à la fin pour féminiser le tout. Elle a sorti ses premiers singles ainsi qu'un EP en 2020

0: puis elle a continué son chemin en posant au passage sur pas mal d'albums à succès, dont la Zizi Kaka mixtape aux côtés de grands noms du rap et de YouTube. En 2024, elle nous offre un très bon premier album, Osmine, anagramme du prénom de son frère. Un album qui est arrivé dans la douleur à cause d'une maladie malheureusement encore pas assez connue et maltraitée, l'endométriose. Faut dire que si les hommes étaient également touchés, cela ferait longtemps qu'il existerait un remède. Et pour terminer, je vous propose d'écouter Bouclier, issu de son tout dernier album, qui s'appelle Bill.
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0: C'était Ziné avec Bouclier à l'instant. On vient d'en parler dans la découverte musicale. Une artiste à la voix toute douce, mais qui ne l'empêche pas de faire passer de vrais messages. Dealer est presque terminé. Cependant, Pyric, comme d'habitude, la dernière minute est pour toi, pour un point rapide sur les sports nationaux.
1: Le spectacle fut total pour ce match de Ligue des Champions, pour le premier acte des demi-finales. Le PSG s'est imposé face au Bayern Munich 5-4 mardi 28 avril au Parc des Princes à Paris, au terme d'une rencontre aussi abondante que décousue. Mené après un quart d'heure de jeu, alors plutôt calme,
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Salut, moi c'est Pam, je suis originaire d'Avranches dans la Manche. Je suis auteure-compositrice, interprète et DJ et je fais de la pop en français avec quelques touches d'hyperpop. Mes références sont des grosses pop stars américaines et anglaises comme Tate McRae, Charlie XCX ou Camila Cabello. Mon univers il se veut plutôt fun et subversif. J'aime bien dire tout haut ce que tout le monde pense tout bas. Mais mes textes sont aussi parfois super introspectifs et personnels. C'est vraiment un mélange des deux et je crois que ça me définit bien. Parler de sujets importants et profonds, mais pas trop se prendre la tête non plus. Je viens de sortir mon deuxième EP qui s'appelle Mode Expert, qui parle des épreuves qu'on rencontre en amour et en amitié quand on devient adulte. Le mode expert, c'est le mode le plus difficile dans un jeu vidéo et je trouvais que ça représentait bien cette période qu'on appelle l'adolescence, où l'on quitte l'adolescence et où on devient plus responsable, où on est confronté à plein de choses alors qu'on n'est pas forcément prêt. Cet EP, il est composé de 5 titres et contrairement à mon premier EP, les textes sont beaucoup plus personnels. Ils évoquent des sujets comme l'amitié toxique, les relations d'un soir, le deuil ou encore les histoires d'amour qui n'ont pas marché et qui du coup ont un goût d'inachevé. Mon EP Mode Expert est disponible sur toutes les plateformes de streaming et je le joue aussi en ce moment en live. Donc tu peux me suivre sur Insta et TikTok pour retrouver mes prochaines dates. En plus tu verras, je partage plein de contenu sur mon quotidien d'artiste en développement et je fais aussi pas mal de blagues.

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0: à part aussi leurs parents aux jeunes.
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Il est 20h, passé de quelques secondes, vous écoutez Principe Actif, c'est le laboratoire qui ouvre ses portes comme chaque mardi soir. Soyez les bienvenus, très heureux de vous retrouver. On commence tout de suite cette première heure et demie de musique tous azimuts.

Trois titres pour ouvrir cette émission. D'abord Sold American, dont j'ai parlé la semaine dernière, qui vient de sortir un nouvel album après des années et des années de silence. Nouvel album Sanctions, magnifique album, le morceau Freeing Wheels que l'on vient d'écouter. Puis ensuite un petit live, deux lives. D'abord un live de Jonathan Richman avec ses Modern Lovers en 77. L'album s'appelle tout simplement Live. Et le morceau qui finissait le live, qui terminait le live, un de mes préférés de ce groupe, The Morning of Our Lives. Et puis à l'instant, les Yellow Magic Orchestra en concert, quasiment la même année, pratiquement, c'est en 79 cette fois-ci, au Greek Theatre, un live au Greek Theatre. 79, c'est sorti en 2000, c'est sorti en 97, mais ça a été remixé, remasterisé plutôt en 2025. Et c'était une reprise des Beatles, Day Tripper. On va en profiter pour enchaîner sur cette compilation de reprises des Beatles dont je vous ai passé des extraits la semaine dernière. Cette reprise de Yellow Magic Orchestra ne figure pas dans cette compilation. C'est pas pour autant qu'on va pas y retourner.

Deux reprises des Beatles, donc d'abord tirées de cette compilation With a Little Help from My Friends, Covers of the Beatles, 67-70, donc à l'époque quasiment où ils enregistraient eux-mêmes leurs disques, les Beatles étaient déjà repris de toutes parts, par Kenny Ball d'abord avec Your Mother Should Know, et puis ensuite par The Five Stair Steps and Cubby, le morceau Dear Prudence. Et puis à l'instant, on a entendu tout à fait autre chose. Un petit remix de Jockstrap, un morceau qui figure sur un petit EP de remix comme ça, qui s'appelle Lost My Key in the Club. Et c'était le remix du morceau Joy par Taylor Sky. Je vous en ai déjà passé il y a pas très longtemps un autre extrait de ce petit EP formidable.

Quelques nouveaux morceaux dans le laboratoire à l'instant, quatre titres enchaînés avec parfois des instrumentaux. On a écouté d'abord Adous Harding avec H.H. O'Klein, elles sont associées tous les deux pour ce petit single Venus in the Zinnia, ce qui annonce un nouvel album à paraître bientôt cette année. Adous Harding qui sera aussi en concert très bientôt ici pour ceux qui nous écoutent à côté de Rouen. Elle sera en concert le 11 juin au festival Rush avec Vera Ellen et CW Stone King le même soir. Profitez de ce festival rouennais magnifique, gratuit ou quasiment. Je crois qu'il va être gratuit encore cette année ou peut-être très très peu cher pour les soirées qui seront couvertes. Festival Rush donc le 11 juin pour Adous Harding. Ensuite on a écouté Africa Negra, le morceau Simoa. On trouve ça sur une compilation qui s'appelle Levé Levé. C'est le deuxième volume, il est consacré aux îles Sao Tomé et Principe. Ce sont deux îles qui sont à l'ouest de l'Afrique, je crois vers le Nigeria, ou si je ne me trompe pas. Et donc, un morceau de cette compilation qui s'appelle donc, le groupe s'appelle Africa Negra. Et puis ensuite, Fabiano do Nascimento, qui a sorti un très très bel album orchestral, puisqu'il s'est associé avec le Vitor Santos Orchestra pour cet album qui s'appelle Villa, qui est sorti cette année, j'ai tiré de cet album le morceau Plateau. Et puis à l'instant, petite pépite pop, un peu à la sauce Velvet Underground, troisième album, le morceau The Violins du groupe Cindy, et le morceau, l'album s'appelle Another Country, il vient tout juste de sortir.

Un peu de soul d'abord avec un groupe formé en 64, Bob Brady and the Concords. C'est un album qui est sorti cette année, qui rassemble donc des enregistrements de l'époque. L'album s'appelle Lovin' the Chariot Records Recordings et le morceau c'était Tell Me Why. Ensuite on a eu un instrumental signé, alors ça s'écrit F-E-L-B-M, donc Felbem peut-être. L'album tout aussi imprononçable Winter, Spring, Summer, Fall, mais tout attaché. Et la petite plage, c'est donc vous aurez compris que c'était les quatre saisons à la suite sur l'album. Les morceaux s'appellent Winter, Summer, Spring, etc. Ils ont des numéros et on a écouté le quatrième mouvement, on va dire, de l'hiver. Et puis à l'instant, Asher White, l'album Jessica Pratt, un album entièrement dédié à cette chanteuse Jessica Pratt et à son album éponyme qu'elle avait sorti il y a déjà quelques années et qu'il reprend en intégralité à sa sauce. Asher White, l'album donc Jessica Pratt sorti cette année et le titre Titles Under Pressure.

Vous écoutez Le Laboratoire, il est 21h passé de quelques minutes. On a entendu dans l'ordre Andrea Laszlo de Simone, l'album de l'année dernière, Una Lingissima Ombra, et le morceau Quando, un long morceau. Et puis ensuite, la belle reprise de Love de John Lennon par Beck. C'est sorti l'année dernière aussi, non cette année, sur une petite compilation de ses reprises à Beck. Il y a de très belles choses, dont ce Love. Et puis à l'instant, petite pépite 71, Colin Air, ex Honeybus, qui sort un album solo qui s'appelle March Air. Et le morceau Granny.

trois nouveaux titres dans le laboratoire à l'instant. D'abord, ce sont que des sorties toutes récentes. D'abord, cette réédition de l'album de Connie Converse. L'album How Sad How Lovely qui avait en 2009 été une révélation pour cet artiste qui avait enregistré ça il y a bien longtemps. Eh bien, cet album vient d'être remasterisé et j'ai passé le remix, on va dire, d'un morceau qui n'a pas grand chose à voir avec l'original, c'est-à-dire que cet album de Connie Converse est vraiment essentiellement joué à la guitare-voix. Et là, The Online Parades a remixé ce morceau Playboy of the Western World et c'est assez bluffant. Ce qu'on peut faire avec ce morceau et donc on imagine avec les autres de l'album. Ensuite on a eu Carla Dal Forno, l'album Confession qui vient de sortir aussi, le morceau Drip Drop et puis à l'instant l'instrumental de Alvarius B, alias Alan Bishop qui vient de sortir un nouveau disque. Pas forcément tout le temps instrumental, ce morceau Mako l'était, mais il y a d'autres choses où il pose sa voix. L'album s'appelle Malarial Dream.

presque la fin de cette émission avec un peu de jazz. Bill Frisell avec l'album qui vient de sortir, In My Dreams. On a écouté le morceau Isfahan en live. Et puis à l'instant, la réédition d'un album dub de Leslie Butler. Ça s'appelle Jan Gan. Et c'était une version dub donc de sa reprise de Mr. Bojangle, ça s'appelle My Bojangles Version sur cet album Jagan. On va se quitter avec un dernier titre et on se donne rendez-vous mardi prochain à 20h. Bonne soirée, on se quitte avec Deus. Bonne soirée.

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Est-ce que devant un beau film, ça t'arrive de retenir tes larmes parce que t'as peur d'avoir l'air con? 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